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Jean Tcherel le laisse parler de ses racines dans Racine d'or que vous venez d'entendre. Une chanson de tendresse et de lumière qui procède par touches impressionnistes et sensorielles. Taches de boue sur ses joues d'enfant, effet spongieux d'une marche dans un marais. La chanteuse précise « Sur ces mots plane le souvenir de ma grand-mère maternelle, une femme extraordinaire, toujours très chic, épouse de paysan, sans statut ni couverture sociale, qui peignait, écrivait, chantait, dirigeait une chorale de femmes de son village, une féministe qui s'ignorait », conclut Jeanne Chéral quand on lui demande d'analyser ce morceau. La chanson « Racine d'or » trouve sa place dans le sixième album « L'an 40 » de cette autrice, compositrice, chanteuse, pianiste et même multi-instrumentiste qu'est Jeanne Chéral. À ce qu'elle estime être le milieu de son existence, si l'on en croit les statistiques ciblant l'espérance de vie, l'artiste s'offre un premier bilan en forme de flashback sur ce qu'a été sa vie. Et là, incontestablement, ces racines de l'enfant de 8 ans qu'elle évoque dans cette chanson ont beaucoup compté pour elle. Volontiers lyrique, Jeanne Chéral se lance. « Ô racine d'or, je me souviens de vous, les cailloux, les trésors et les jambes tatouées de boue. Ô racine d'or, je me souviens de tout, combien d'années encore me ferez-vous tenir debout ?» Pour célébrer ce morceau, Jeanne Chéral a voulu des arrangements somptueux, inventé pour la première fois, des contrepoints de cuivre tourbillonnant, des cors, une chorale gospel. Bref, elle ne s'est rien refusé, rigole-t-elle. La chanson, au lyrisme grandiloquent, assume néanmoins une chaleur tendre, un groove qui s'empare entièrement tant de celle qui l'interprète que de celui qui l'écoute. « C'est un truc que j'avais envie d'expérimenter », précise l'artiste. « J'avais envie de me bouger le bassin. » À 40 ans, la musique se situe désormais davantage dans mon ventre que dans ma tête, dit-elle. Fin de citation. Dans cet album, L'an 40, Jeanne Chéral met en avant une nouvelle forme d'engagement féministe. D'abord avec la pochette du disque sur laquelle vous verrez que la chanteuse s'affiche dans un portrait au naturel, sans artifice, sans maquillage, avec même des poils sous les bras. Eh oui! Cette image où elle lève l'avant-bras à hauteur de front pour signifier qu'il fait chaud laisse apparaître son aisselle droite dans un geste du quotidien. À bien y regarder, cette image est un signe de redéfinition de la beauté féminine par-delà les injonctions à correspondre à des canons asphyxiants. C'est aussi une volonté de révéler l'authenticité et la sincérité de son travail, de son engagement. Par ailleurs, en visionnant le clip du titre éponyme « L'an 40 », Jeanne Chéral met en image la notion de sororité, c'est-à-dire la bienveillance, l'entraide entre les femmes, en refusant leur mise en compétition, bien souvent persistante dans cette société. Et pour ce faire, elle met à l'honneur d'autres artistes, comme Aurélia Orita, Lorraine Bastide, Chloé Delhomme, Kaori Ito et Camille. C'est une façon de donner à voir une autre modalité de relation entre les femmes, une cohésion attentionnée qui invite à penser la communauté féminine comme une force. Et à ce propos, Jeanne Chéral n'a pas froid aux yeux. Elle n'a pas hésité à apporter son concours à un concert de femmes à Téhéran, résolue à braver le pouvoir en place. Or, on le sait, les concerts de femmes seules, sans la présence d'hommes, sont interdits en Iran par la loi islamique. Et un documentaire, No Land's Song, retrace d'ailleurs ce pari de folie quand on sait qu'en Iran, on ne badine pas avec les dictats du pouvoir au risque de le payer de sa propre vie. On a également vu Jeanne Chéral soutenir pas mal d'opérations humanitaires, dont celle au profit de la Fondation de l'Abbé Pierre, celle en faveur des enfants de Tchernobyl, mais aussi les actions menées en faveur des travailleurs sans papier. L'artiste a encore apporté son soutien aux féministes de Pussy Riot. Souvenez-vous, ce groupe de punk rock féministe russe en conflit ouvert et direct avec Vladimir Poutine. Promu au rang d'officier de l'Ordre des Arts et des Lettres par l'État français, Jeanne Chéral est encore, et on ne le sait que trop peu, élue selon un sondage IFOP,
la plus belle chanteuse au monde pour les Français. C'est dire si elle bénéficie d'un capital d'estime énorme en chanson française. L'authenticité dont elle fait preuve n'est pas étrangère à cette popularité. Et elle le prouve encore avec ce morceau qui a pour titre tout simplement César. Rien à voir évidemment avec le Jules du même nom, encore que, et vous allez voir pourquoi, qui partit au 1er siècle avant notre ère à la conquête des Gaules. Mais il se fait quand même que ce César, qui est le prénom de son premier fils, lui donne aussi l'occasion de parler d'une expérience forte de quadragénaire, la relation de cette césarienne qui lui a permis de mettre au monde son petit César. Pas facile d'exprimer en chanson l'histoire d'une césarienne qui plonge la mère en devenir au cœur même de son intimité. Et Jeanne Chéral y arrive avec la pudeur qui sied en de semblables circonstances. Césarienne et César, même combat. Chez les Romains, il y avait obligation de sauver un enfant à la naissance en cas de mort ou de quasi-mort de la mère. Et César lui-même serait né dans ces circonstances, d'où l'appellation de césarienne. Et vous savez maintenant pourquoi ça s'appelle ainsi. Alors ce superbe album piano-voix l'an 40 de Jeanne Chéral, avec chœur et lyrisme en plus, est à découvrir sur le label Polydor de Sony Music France. Et voici donc César.

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Les hommes vivent debout. C'est un titre que vous trouverez sur cet album de Lumière et de Soleil à cœur ouvert du groupe néo-calédonien Kaori. Les hommes vivent debout. C'est une chanson sur la dignité retrouvée, une chanson empreinte d'universalisme posée sur une rythmique inspirée du kaneka, musique kanak par excellence, soumise aux tonalités folk du groupe Kaori. Au départ, nous dit la chanson, il y a cet homme du territoire d'outre-mer néo-calédonien, loin de chez lui, à Paris sans doute, dans une grande mégapole, en tout cas à 16 700 km des siens. Perdu dans la ville, il pense à son île, perdu dans la foule, il ne comprend rien aux confuses paroles d'un monde qui lui est étranger. Pendant que, sur les rivages de l'océan Pacifique, qu'il connaît bien, on vénère la parole des vieux qui portent par-delà les mers un message d'amour et de liberté et que tombent en poussière les murs et les barrières pour faire résonner dans le cœur des hommes un chant nouveau. Kaori, c'est le nom du groupe à l'origine de cet album lumineux, mais c'est aussi le nom de cet arbre millénaire qui peuple les forêts calédoniennes. Une belle métaphore pour parler des racines profondes de ces deux musiciens au passé multiple, soucieux de déployer aujourd'hui leur branche de Kaori bien au-delà de l'archipel. Leur nom, Alexis Diawari et Thierry Folcher. C'est en 2016, après 25 ans d'amitié et de pratique commune de la guitare, que ce duo néo-calédonien enregistre son premier album qui a pour titre « Aux îles fortunées ». Les deux musiciens livrent leur propre version d'une nouvelle chanson moderne qui privilégie une approche rythmique, mélodique et poétique, insistant sur la qualité des textes. Réveillé à l'adolescence par les accords du Harvest de Neil Young et le picking arachnéen du guitariste Marcel Dadi, Thierry Folcher est la voix et le compositeur. Cet amoureux des mots a découvert il y a une quinzaine d'années qu'il était descendant de bagnards. Et oui, de quoi stimuler un peu plus sa plume et sa soif d'histoire où l'humain tient le premier rôle. Sur cet album, il fait glisser sa voix et sa poésie solaire avec une force et une indolence qui évoquent l'évidence du maître californien James Taylor et les émois humanistes des premiers albums de Maxime Le Forestier. Alexis Diawari, lui, son comparse, se souvient qu'il secouait sérieusement les habitudes de la tribu kanak au sein de laquelle il a grandi. Quand il empoignait sa guitare, c'était pour jouer du blues, du reggae ou de la soul, loin de la musique coutumière. Et c'est après avoir sillonné le Pacifique comme marin, mais aussi après mille autres métiers qu'il savoure enfin le rêve de s'exprimer par la musique avec son complice d'évasion. La chance veut qu'ils aient trouvé sur leur chemin le réalisateur et arrangeur des studios Bonsaï, Lionel Gaillardin, fort d'une expérience dont ont profité les Benjamin Biolay, Keren Anne, Lisa Portelli ou encore Didier Wampas. Gaillardin a alors convoqué 5 musiciens et un ingénieur du son pour donner à l'album le relief qu'on lui connaît aujourd'hui. Et c'est là une superbe réussite dont vous pourrez assurément vous rendre compte à l'écoute de cet autre titre, Une terre nouvelle. Loin des courses folles des aventuriers et des conquêtes de territoire des grands capitaines, cette terre nouvelle, c'est ce territoire immatériel, le pays de l'amour. C'est là que nos deux compères, Alexis Diawari et Thierry Folcher, du groupe Kaori, rêvent de poser leurs valises. Leur album, À cœur ouvert, est signé sur le label Socadix, et voici Une terre nouvelle.

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1: Hey, Johnny Jane, tu te souviens du film de Gainsbourg ?

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0: 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L'exposition collectionnée Victor Arouas et Félicien Rops est donc admirée du 11 avril 2026 au 27 septembre 2026 au musée Félicien Rops de Namur, 12 rue Fumal. 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

0: Notre petite goutte de poésie s'intéresse cette semaine au poète de la Renaissance Joachim du Bellay, né en Anjou en 1522 au château de la Turmelière dans la paroisse de Liré, qu'il a chanté d'ailleurs dans un de ses poèmes « Heureux qui communisse », et décédé en 1560, une fois rentré en France d'un long séjour à Rome et partageant ses loisirs entre la poésie d'interminables procès. Il meurt finalement très malheureux en 1560, une courte vie, 38 ans, et l'affaire est jouée. Joachim du Bellay, privé très jeune de ses parents, passe une jeunesse triste au château familial au bord de la Loire, instruit davantage par la nature que par des maîtres. Sa santé d'ailleurs est déplorable et la surdité va l'affliger presque toute sa vie. C'est en 1547 que du Bellay va se mettre à l'école de Dora, un maître, un orfèvre en matière littéraire et poétique. Son ardeur au travail lui fait non seulement cultiver les lettres anciennes, mais aussi la littérature italienne du moment. Évidemment, on est à la Renaissance. La redécouverte de tous ces écrits prestigieux, grecs et latins, fait le bonheur des lettrés de l'époque. Et c'est sous son nom que, en 1549, apparaître le Manifeste de la Pléiade. En 1553, il part pour Rome avec le cousin de son père, le cardinal du Bellay. Intendant de la mission diplomatique, il fait à Rome un séjour de 4 ans qui, de plus en plus, lui pèse. Il a déjà eu l'occasion de s'en exprimer dans un poème qui vous a été présenté dans un autre billet, « Marcher d'un grave pas ». Le voici dans un autre sonnet, « Seigneur, je ne saurais regarder d'un bon œil », toujours extrait des regrets, où il dénonce à la fois une certaine hypocrisie et tout un climat qui lui pèse énormément.
1: Seigneur, je ne saurais regarder d'un bon œil ces vieux singes de cour qui ne savent rien faire. Sinon, en leur marché, les princes contrefaire et se vêtir comme eux d'un pompeux appareil. Si leur maître se moque, ils feront le pareil. S'il ment, ce ne sont eux qui diront du contraire. Plutôt auront-ils vu, afin de lui complaire, la lune en plein midi, à minuit le soleil. Si quelqu'un devant eux reçoit un bon visage, ils vont le caresser, bien qu'il crève de rage. S'il le reçoit mauvais, ils le montrent du doigt. Mais ce qui plus contre eux quelquefois me dépite, c'est quand devant le roi, d'un visage hypocrite, ils se prennent à rire et ne savent pourquoi.
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1: Un thème absolument porteur, à savoir, qu'en est-il de l'honneur ? Une petite citation, comme je les aime, de Pierre Corneille. L'amour n'est qu'un plaisir, l'honneur est un devoir, Pierre Corneille. Une interrogation pour débuter. Ce mot, honneur, a-t-il encore un sens aujourd'hui ? Est-il entré en désuétude ? Est-il galvaudé par certains ? Point d'interrogation. Mais qu'est-ce que l'honneur ? À l'écoute de l'actualité, et à la vision des événements du monde, je ne peux m'empêcher d'être perplexe et, frustré. Au fait, je me pose trois questions. Ce mot appartient-il au passé ? Fait-il partie de notre héritage culturel ? Ce concept et sa pratique, ou ses pratiques, sont-ils périmés ? Est-ce vraiment un schéma de vie désuet, chers auditeurs ? L'honneur. Oui, il semble bien que pour diverses raisons, la vie collective et son pendant culturel ont produit en divers temps et pour certaines nécessités une vertu particulière, à savoir l'honneur, une obligation morale et sociale. Celle-ci, cette obligation, s'est imposée pour certains avec ses propres limites, pour apparemment trois raisons essentielles. La raison individuelle, moi et ce que je suis, moi et mon honneur. La raison sociale, moi et les autres, mon honneur par rapport aux autres. La raison culturelle, moi et la société. Qu'est-ce que la société m'oblige à penser et à faire ? Des explications. Mais des explications, un tant soit peu douteuses. Certains prétendent que le sentiment lié à l'honneur est soit une tendance exagérée de l'ego, soit encore une manipulation du système social, ni plus ni moins. Honneur et égocentrisme, il est vrai que certaines personnes ont une telle image d'eux-mêmes qu'ils sont prêts à sacrifier leur vie en conférant à l'honneur une place essentielle dans leur système de valeurs. Le poids social ? Le poids du social, de la société. La culture peut également jouer un rôle clé en exerçant une pression forte sur les personnes centrées sur la représentation d'eux-mêmes dans le milieu social. Il y a des comportements qui s'imposent pour l'honneur du groupe. L'honneur, finalement, pour ou contre ? Il est incontestable que l'invention humaine de l'honneur, concept et valeurs, offre une série d'éléments positifs dans la vie collective. En voici trois majeurs. Le respect et l'image positive de soi, mon honneur. Une vie sociale avec un minimum de confiance et de réciprocité, votre honneur. La contribution du schéma de vie au système de valeurs d'une société ou d'un groupe donné. L'honneur de la société, voire de l'espèce humaine. Il est néanmoins clair que beaucoup de méfaits et drames sont bien dus à la valorisation de l'honneur comme un devoir, comme une obligation. Rien n'est pire dans certaines sociétés, rien n'est pire dans un contexte historique que le déshonneur. À bientôt, chers auditeurs.
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5: Bienvenue à toutes et à tous dans ce nouvel épisode de La Courte Échelle. Ici, nous démarrions avec les nouveautés de la semaine. Par exemple, Astro Milk. Derrière ce pseudonyme se cache Steve Zian, figure familière de la scène indépendante. Créé initialement en 2011 comme un exutoire solo, Astro Milk a longtemps mûri dans l'ombre avant de ressentir le besoin à nouveau de rebrancher les guitares pour ce projet. Voici un extrait de son album The Entertainer.

aux frontières entre folk rock et dream pop, voici Grand Camino, qui est avant tout un projet musical composé d'Esther et d'Eli. Le duo développe une musique profonde, imagée, à la fois enveloppante et escarpée, qu'il qualifie de dream rock, comme ici dans Wild Wild.

0: Charlie Maya est une auteure-compositrice. Elle écrit à partir de ce qu'elle lit sans détour, en collaboration avec Robert Marchand qui signe la musique et l'accompagne dans le développement des textes. Elle construit un projet folk-pop centré sur les mots et les situations qu'elle traverse, comme ici avec Sam.
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0: Stéphane Como est un artiste émergent du Nouveau-Brunswick, surtout connu dans le milieu de la musique indépendante, bien sûr. Viens donc danser est une chanson festive et rassembleuse qui célèbre les moments de liberté entre amis.
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Como était avec Kevin Schwinnard pour cette chanson, vient donc danser. Nathalie Lord et Patrick Normand viennent de sortir le troisième extrait audio de leur album qui a pour titre Depuis nous deux. Le titre de la chanson que l'on va écouter, c'est Qui aurait cru.

Simply Chris, c'est Christopher Blanchet, artiste de 24 ans de la rive sud de Montréal. Depuis son plus jeune âge, il rêve de vivre de sa passion pour la musique et de raconter à travers ses chansons des histoires vraies dans lesquelles les gens peuvent se reconnaître, comme ici avec son tout nouveau single qui a pour titre L'Intervalle et qui est disponible partout depuis le 1er mai.

Il aura fallu 15 ans de scènes, de festivals, de routes et de parties autour du feu pour que The Bounty Hunters se franchissent enfin le pas. Leur premier album studio voit le jour en 2026 et c'est en beauté qu'ils l'annoncent avec un notamment « Ça fait longtemps », un titre extrait de cet album.

Daniel Joseph Lavoie, originaire de Alma, nous propose ici à la fois un jeu musical, un hommage culturel et une véritable chasse au trésor pour les mélomanes avec sa nouvelle chanson, Chanson Québec 101, célèbre la richesse de la musique d'ici avec intelligence, humour et complicité.

Gaston, l'homme des cavernes. Marjolaine Morin, c'est une autrice, compositrice, interprète originaire du nord du Québec, pour qui la création est un espace de sens, de liberté et de dialogue. La voici avec Courir. 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

Nous partage plus d'amis avec Safia Nolin, une rencontre artistique sensible qui marquera le coup d'envoi d'une série de sorties spéciales menant à l'apparition de la version de luxe de l'album qui a pour titre Alveille encore, prévue à l'automne prochain.

On reste un peu dans le même sujet avec Dérange, qui est une ode au changement de vie et de routine, roman raconte l'humain, ses doutes et ses élans, avec la sincérité brute de ceux qui cherchent à rester libres.

Entre tension électrique et vertige sentimental, Thomas Simon Sadier revient avec Foutu de toi, un single pop rock abrasif au reflet grunge, porté par une énergie brute et des guitares qui grondent comme un ciel d'orage au-dessus du fleuve Saint-Laurent.

L'auteur, compositeur et multi-instrumentiste Nick Mayou présente au bout du monde un nouveau single lumineux et accrocheur, interprété en duo avec Kabel.

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3: 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Bienvenue à tous dans cette nouvelle émission Talents d'hier et d'aujourd'hui. Alors cette semaine, place à la bonne humeur, pour ne pas dire à la déconnade. Ça

ne peut pas faire de mal. Et pour ce faire, je vais vous parler de Pierre Vassiliou, un chanteur qui n'engendre pas la mélancolie et que l'on peut encore entendre sur les radios. Alors bien évidemment, au cours de cette émission, nous retrouverons également quelques talents d'aujourd'hui avec, comme à mon habitude, une programmation diverse et variée, éclectique si vous préférez. Talent d'hier et d'aujourd'hui, en compagnie de JCV, c'est un retour sur des artistes totalement oubliés alors qu'ils faisaient la fierté de notre patrimoine musical. C'est également la découverte d'un monde parallèle de la musique qui ne bénéficie pas de la puissance médiatique de l'industrie du show business, une pépinière de nouveaux talents que seules les radios associatives mettent à l'honneur. Pierre Vassiliou, personnage qui ne laisse pas indifférent, on a tous en tête une de ses chansons avec ses textes pleins de fantaisie, parfois incongrus, mais il n'est pas rare qu'à l'écoute d'une de ses chansons, cette dernière nous trotte dans la tête toute une journée. Exemple avec un de ses premiers succès, Armand, sorti en 1962.

Alors, Pierre Vassiliou, auteur, compositeur, interprète, né le 23 octobre 1937 à Villecresnes. Alors, au départ, il sera apprenti jockey et chanteur de cabaret, cabaret au pluriel, car c'était le temps où, pour faire quelques sous, il fallait, dans une soirée, aller de cabaret en cabaret. Nous sommes à la fin des années 50, début 60, période de la vague yéyé qui envahit notre hexagone. Bien que le répertoire de Pierre Vassiliou, à cette époque, était assez éloigné de cette tendance, il n'en demeure pas moins que ses textes drôles et originaux recevaient auprès du jeune public un accueil positif, où il n'était pas rare d'ailleurs de faire des jeux de mots avec ses chansons. Son catalogue s'y prêtait merveilleusement bien. Et là maintenant, les talents d'aujourd'hui avec un duo, les Polissons. Alors oui, parce que là il faut que j'appelle les Polis comme quelqu'un de correct, de promenade, de poli en fait, sont, et ils sont polis, avec une reprise d'une chanson de Gainsbourg avec un arrangement très particulier mais qui vaut le détour, et c'est pour ça absolument que je voulais

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0: Ah, oui, c'est particulier, hein, mais je voulais absolument vous la faire écouter parce que moi j'aime bien, bon, c'est original. Alors sans doute que ses aptitudes de musicien lui viennent de sa mère qui jouait du piano, seulement faut croire que pour Pierre Vassiliou, la musique n'adoucissait pas son tempérament impétueux. Adolescent instable et turbulent, il se voit obligé de quitter le foyer familial à l'âge de 15 ans. Début des années 50 et passionné d'abord par l'équitation, il devient apprenti jockey. Tout ça ne nourrissait pas son homme et pour se faire quelques thunes, comme on dirait aujourd'hui, il donnera des cours d'équitation et c'est une occasion pour lui de faire des rencontres, notamment celles de Roger Pierre et Jean-Marc Thibault, qui l'encourageront à composer. Et alors, dans les années 60, nous avions une série télévisée, Ivanhoé, les anciens s'en souviennent. L'acteur principal n'était autre que Roger Moore et Pierre Vassiliou en fera une parodie musicale.
1: Ouais, écoutez, laissez-moi un peu.

0: D'ailleurs, je vais l'appeler moi-même pour toi.
1: Vous êtes bien chez le sieur D'Artagnan, au 32-32 à Lombez. Je suis parti aux champignons, couillon. Laissez donc un message sur le grimoire et parlez après le signal sonore.
2: Guerre d'Algérie et Pierre Vassilius se retrouvent bidas pour une durée de 29 mois. Une fois de plus, il se distinguera pour se retrouver en conseil de guerre pour avoir diffusé, à l'aide de camions militaires équipés de haut-parleurs, sa chanson « La demande de permission », un texte qui était considéré à l'époque comme antimilitariste. À l'écoute de la chanson, je trouve que la sanction était sévère car il n'y avait rien de bien méchant dans ses paroles. On écoute. «

Retour à la vie civile pour Pierre Vassiliu, qui fréquentera la pépinière des futurs talents, le petit conservatoire de Mireille. Alors, petite dame aux allures frêles, mais avec un caractère bien trempé, elle avait parfois d'ailleurs le ton cassant pour conseiller ses élèves. Il faut dire que beaucoup d'artistes ayant passé par le petit conservatoire deviendront célèbres quelques années plus tard. Exemple avec Françoise Hardy, qui malheureusement nous a quittés récemment.

Une très belle chanson de Françoise Zorni. Alors, comme précisé précédemment, Pierre Vassilou se produira très régulièrement dans les cabarets de la Rive Gauche et plus particulièrement au cabaret de l'Écluse en s'accompagnant avec sa guitare. C'est là d'ailleurs qu'il chantera pour la première fois sa chanson, coécrite avec son frère Michel, Armand, chanson éditée en 1962 qu'on a écoutée tout à l'heure, avec quand même 150 000 microsillons, 45 tours vendus, une prouesse pour l'époque, surtout au beau milieu de la vague ayée, dans laquelle d'ailleurs il va s'infiltrer sans aucune difficulté. Et maintenant, on retrouve le talent d'aujourd'hui avec Blue Jean Bleu. Le titre de la chanson, c'est Moll Twist, Vanille Vanille.

On doit quand même reconnaître un certain côté frondeur de Pierre Vassiliou qui n'hésitera pas à assurer la première partie des Beatles à l'Olympia. Je crois même d'ailleurs qu'il y avait aussi Sylvie Vartan. Alors quand je vous disais tout à l'heure qu'il avait réussi à s'infiltrer dans la vague yéyé, il fera aussi les premières parties de Claude François et Sylvie Vartan qui l'accompagnera dans ses tournées. Ça sera donc l'occasion pour lui de faire découvrir son répertoire toujours aussi inattendu et notamment avec la famille tueur de poils. Avouez que c'est quand même pas banal comme répertoire.

0: Audrey.
1: S'ensuit pour Pierre Vassilieu la période des chaises musicales où un désaccord avec la compagnie des disques Decca le conduira à rejoindre les disques Barclay. 1973, c'est le jackpot avec sa chanson « Qui c'est celui-là ? » Alors numéro 1, hit parade français, c'est 300 000 exemplaires vendus en à peine 4 mois. À l'époque, il n'y avait pas de réseaux sociaux, mais par contre, il suffisait d'être diffusé sur les 3 ou 4 radios majeures pour atteindre en très peu de temps des millions d'auditeurs. Aujourd'hui, la multiplicité des moyens de diffusion sont tellement nombreux que l'on est très vite noyé dans une masse d'informations et de diffusion où il est difficile de se distinguer. C'est d'ailleurs le paradoxe de notre époque, nous avons tous les outils pour augmenter notre visibilité vers un large public. Le seul problème, c'est que la concurrence est rude et le paradoxe, une fois de plus, c'est que malgré tout, si vous disposez d'un bon réseau de fans, de followers, comme on dit, vous pouvez aussi être célèbre en quelques clics, ce qui n'était pas le cas il y a une quarantaine d'années.

Pierre Vassilou reconnaîtra sans complexe que sa chanson, qui c'est celui-là, l'aura fait vivre pendant 15 ans. Des fois, il suffit d'une seule chanson pour alimenter son tiroir caisse sans difficulté. J'en veux pour preuve la chanson de Patrick Hernandez, Born to be Alive, qui lui rapporte encore aujourd'hui 1 500 € chaque jour. Alors la chanson de Pierre Vassilou, qui c'est celui-là, n'était célèbre qu'en France et quelques pays francophones, alors que Born to be Alive s'est joué, continue d'ailleurs à être joué dans le monde entier. Et en ce qui me concerne, la première fois que j'ai entendu cette chanson, j'étais à New York, persuadé que l'interprète était américain. Une autre chanson d'un style totalement différent rencontrera un très grand succès où Pierre Vassilou nous surprend par l'originalité du texte, la mélodie et l'ambiance d'un aéroport qui vous donne vraiment l'impression d'être en partance pour une destination paradisiaque. Le titre « J'ai trouvé un journal dans le hall de l'aéroport ».

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2: Pierre Vassiliou avait le goût du voyage, un goût motivé par la rencontre d'autres horizons musicaux. Alors certains voyages moins fructueux que d'autres, notamment un qui l'amène à s'installer en 1984 au Sénégal, où il tiendra une boîte de jazz. Mais c'est bien connu, les artistes, pour la plupart, ne sont pas des hommes d'affaires. Et l'aventure du Sénégal ne durera qu'une année, ce qui l'obligera à retourner en France pratiquement ruiné, et c'est Coluche qu'il accueillera chez lui pour quelques temps. Maintenant, on retrouve un talent d'aujourd'hui avec un vrai crooner français, Mathieu Bourré, qui nous interprète A Little Bit of Rock and Roll.

1987 est toujours avec Pierre Vassilius, sorti d'un nouvel album, L'amour qui passe, un titre sans détache, tout couleur. Le registre est différent, on n'est plus dans l'humour ou la dérision, c'est une nostalgie langoureuse, histoire notamment d'une femme sénégalaise de la tribu des Peuls, chanson sans doute inspirée par son séjour au Sénégal. Pour le reste de l'album, pour ma part, un peu déstabilisant, c'est un mélange de différents styles, avec au niveau des orchestrations, quelques influences venant du sud, des orchestrations parfois trop envahissantes, altérant quelque peu l'authenticité du chanteur. C'est sans doute de ma part une appréciation pas très objective, mais que voulez-vous ? J'ai toujours en tête le Pierre Vassilius du début, celui d'Armand, pour lequel j'avais eu un vrai coup de cœur. Alors une autre chanson de Pierre Vassilius que je fredonne de temps en temps, Charlotte, je sais, c'est pas sérieux, mais j'adore.

1993, sortie d'un album intitulé « La vie, ça va ». Ensuite, silence radio, si je puis dire, pour Pierre Vassiliou, absence qui durera 5 ans. 1999 sera le début d'une période de renaissance avec plusieurs concerts à Paris, une semaine à Bobino, à l'occasion de la sortie d'un nouvel album « Parler aux anges ». Et 2003, double album « Pierre précieuse », allusion faite à son prénom, album réalisé grâce à un sponsor de vente de produits ésotériques. Bah oui, il faut quand même, il faut vivre. 2008, l'année où il acceptera de faire partie de la troisième édition de la fameuse tournée Ashtand, retour aux sources des yéyés des années 60. Ce qui confirme mon commentaire du début de l'émission, Pierre Vassiliou aura su s'intégrer jusqu'à la fin dans la vague yéyé. Maintenant, on retrouve un talent d'aujourd'hui avec Paul Pechenard qui nous interprète Un jour peut-être. À la...

0: On reste toujours au 21e siècle avec French Boutique, groupe composé de trois Français et d'une Américaine. Et en 2019, ils sortaient un album appelé L'âme de Paris. Alors cet album, un peu particulier, que les spécialistes ou experts, si vous préférez, assimilent, je cite, à la veine pop des Swing 60s, en référence à la jeunesse anglaise de ces mêmes années qui passaient leur week-end à la station balnéaire de Brighton au son des 60s. Alors pour certains, la comparaison va encore beaucoup plus loin en les assimilant à la vague des mods anglais, donc les mods étant les blousons dorés des années 60. Rappelez-vous, en France, nous avions les blousons noirs, en Angleterre, ils avaient les blousons dorés, appelés donc les mods. En ce qui me concerne, je ne m'aventurerai pas à essayer de les cataloguer, disons qu'ils ont un style très original que l'on peut effectivement assimiler à la musique pop, qui en fait est une appellation un petit peu fourre-tout quand on n'est pas en mesure de définir un style de musique. On écoute The French Boutique avec Strasbourg Saint-Denis.
1: Strasbourg Saint-Denis.

0: monsieur, si vous voulez bien me suivre, nous allons commencer la visite du musée.
1: On a une rubrique musée où on va justement retrouver des chansons qui sont très anciennes. Et là, on va écouter Urban qui nous interprète Le Petit Objet. C'est une chanson qui a été enregistrée en 1930. C'était sur des disques des 78 tours. Et la maison de disques à l'époque, c'était Odéon. Le Petit Objet avec Urban.

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Et oui, il faut rigoler, et par les temps qui courent, on en a vraiment besoin. Alors pour ce faire, nous allons retrouver une des chansons qui figure sur le dernier album qu'avaient enregistré Les Charlots. Le titre de l'album, c'est Les Charlots, l'essentiel, album enregistré en 2011 avec un effectif réduit puisqu'il n'y avait que Gérard Rinaldi et Jean Sarus. Et le titre que nous allons écouter, T'as les 60s, une chanson où pas mal d'entre nous allons nous reconnaître.

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4: Seulement voilà, pour Pierre Vassilieu, derrière toute cette énergie qu'il déployait, c'était sans compter sur la maladie qui ne l'avait pas épargné. Il souffrait depuis plus de 8 ans de la maladie de Parkinson, sans pour autant qu'il en prenne conscience, comme le déclarait son épouse Laura, jusqu'au jour où il ne se déplacera qu'en fauteuil roulant. Alors Pierre Vassilieu nous quittera le mois d'août 2014 presque discrètement. Il fut un très grand artiste qui avait le pouvoir de nous faire rire et oublier nos soucis quotidiens. Sans doute que là où il est, aujourd'hui peut-être qu'on doit lui dire « Mais qui c'est celui-là » On le retrouve pour une dernière fois avec une chanson pleine de tristesse, et justement c'est le titre de la chanson « Tristesse ».

0: Bien, et surtout, n'oubliez pas qu'un monde sans musique, c'est une fleur sans parfum. 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
1: Il est 10h.
2: Yeah!
3: Figure incontournable de la chanson française, Georges Moustaki nous a quittés un 23 mai de l'année 2013 à l'âge de 79 ans. C'est dire si nous célébrons en 2026 le 13e anniversaire de son décès. Auteur, compositeur, interprète d'origine italo-grecque, naturalisé français en 1985, l'artiste incarne à lui seul ce que la Méditerranée peut représenter de douceur de vivre, de farniente, et de cette poésie du Sud synonyme de chaleur et de saveur humaine. Auteur d'un demi-millier de chansons et de plus de 20 albums studio, Moustaki était aussi artiste, peintre, écrivain et acteur. C'est donc à une personnalité artistique complète que nous avons affaire.

0: Sa voix rauque et voilée savait susurrer des mots complices et son talent poétique achevait d'ensorceler ses auditeurs. Son prestige fut si grand qu'un prix Georges Moustaki a été instauré de son vivant et qu'on ne compte pas moins de 10 rues ou places en France qui portent le nom de Georges Moustaki. Et c'est pour célébrer ce 13e anniversaire du décès de celui qu'on a appelé l'autre Georges, en référence à Brassens, qu'Equinox, votre radio découverte, a entrepris de consacrer 3 émissions à l'auteur du Métèque, de Milord et de tant d'autres magnifiques chansons.
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2: Moustaki en long et en large, 2e épisode. Même plus là, c'est toujours l'ami Georges qui donne le « là ».

0: Moustaki interprète Sarah, une chanson qu'il a lui-même écrite pour Serge Reggiani. Alors Jean-Pierre, bonjour, vous êtes à nos côtés pour évoquer ce second épisode, cette seconde partie de la vie de Georges Moustaki. Et ça vous fait plaisir, je crois, de vous remémorer ces extraordinaires moments de chanteur et de chanteuse même, puisque on le sait, Moustaki a écrit aussi pour des femmes, dont Barbara, bien entendu, qui sont aujourd'hui au panthéon de la chanson française. On peut dire qu'avec Moustaki, qui s'est éteint il y a peu, oui. Eh bien, malheureusement, c'est un des derniers grands de la race des seigneurs de la chanson française.
1: Étonnant. Tiens, j'ai une petite citation de Barbara qui disait « Moustaki, c'est ma tendresse ».
0: C'est vrai.
1: Je trouve ça très beau.
0: Tout
1: Mais
0: à fait.
1: En fait, je viens d'écouter la chanson, et l'orchestration est superbe, je trouve.
0: Absolument.
1: Et au fond, je me dis que Moustaki ne devait pas avoir de complexe. Il disait souvent à son public, j'ai pas beaucoup de voix. Mais quand on entend chanter, franchement, c'est sa chanson, c'est dit avec tellement d'émotion qu'il aurait pu chanter toutes ses chansons.
0: Voilà, une interprétation qui date de 1974, qui est sortie d'un disque éponyme, qui est un des meilleurs de ceux de la carrière de Moustaki. Et comme vous l'avez souligné, il y a beaucoup d'ampleur dans cette instrumentation symphonique qui donne le frisson.
1: Oui.
0: Et puis, je sais que, bien sûr, vous aimez beaucoup Reggiani et sa faculté d'interpréter magnifiquement des textes écrits par d'autres, mais qu'il s'appropriait véritablement. Alors ici, dans cette interprétation, est-ce que ne vous sentez pas une grande intériorité, pratiquement ou presque sensuelle, pourrais-je dire, hein, puisqu'on le sait, Sarah a été écrite à la demande de Reggiani, qui avait donc envie que Moustaki lui écrive une chanson, une sorte de déclaration d'amour à une maîtresse d'âge mûr. Et c'est à ce moment-là qu'il a songé à sa propre histoire, Moustaki, et que, bien entendu, ce qu'il avait vécu avec Édith Piaf lui restait profondément ancré dans la chair. Et ce qu'il chante ici, ça a vraiment une valeur de vécu, me semble-t-il, par rapport à l'interprétation de Reggiani. Est-ce que vous me rejoignez sur cette analyse?
1: Oui, moi j'ai vu le film sur la vie d'Edith Piaf, là, et elle semblait quand même un tyran. Hein. Je n'ai pas trop aimé le film, finalement. Et je me dis, mais enfin, je ne comprends pas comment tous ces hommes ont pu courir après Edith Piaf et partager son lit. Parce que Edith Piaf, elle a vieilli très, très vite.
0: Très vite, oui.
1: Et c'était... Enfin, d'un autre côté, il fallait quand même qu'elle ait un sacré caractère et elle avait sans doute un secret pour attirer les hommes dans son lit et son intelligence, sûrement, et sa passion. Et puis, une femme qui a des rides, on peut lui porter beaucoup d'amour.
0: Hein. Bien sûr.
1: Ce n'est pas évidemment une jeunette.
0: Il y avait une notoriété, une profondeur, une profondeur aussi dans ce que Piaf vivait, chantait. Une sensibilité extraordinaire.
1: Je pense que c'est ça qui a attiré les hommes, c'est pas possible autrement.
0: Et je crois que la beauté physique, hein, d'ailleurs souvenez-vous, si tu t'imagines fillette, que ça va durer toujours. La saison des amours, chantait Juliette Gréco.
1: Ben hein. Voilà.
0: Voilà. Alors, évidemment, Moustaki, à ce moment-là, nous sommes en 1967 et dans une spirale positive. Il était temps parce qu'il se souvenait, Moustaki, que 2 ans plus tôt, en 1965, sa maison de disques lui avait rendu son contrat faute de succès. N'empêche, Jean-Pierre, les Hugo Frey, Juliette Gréco, on en parlait dans un instant, et même Maxime Le Forestier, qui vient manger à la soupe populaire, et aussi Yves Montand, il venait puiser dans ses tiroirs des inédits appréciés du public, comme ceux de Bangkok à Shanghai, que j'ai été chercher dans ma discothèque et qui est interprété par Yves Montand, lui aussi un tout grand interprète.

0: Alors là, je vous ai fait découvrir quelque chose, Jean-Pierre. Mais quelle écriture, quelle écriture.
1: Mais voilà, c'est malheureux à dire, mais c'est quand on est mort qu'on découvre parfois... Quand ils sont morts, qu'on découvre certains chanteurs. Et il faut mourir pour qu'on soit apprécié, j'en sais
0: absolument.
1: Rien. Mais je redécouvre Moustaki et je me dis, mais enfin, comment si je n'ai pas... Écoutez toutes ces chansons bien avant.
0: Ouais. Des chansons à faire redécouvrir par des jeunes générations. Hein.
1: Voilà.
0: Alors Barbara, parlons-en. Chez elle, il venait regarder la télévision, figurez-vous.
1: Oui.
0: Bon. Et elle le harcelait pour avoir une chanson, un peu comme Serge Reggiani. Et quand à bout d'arguments, parce qu'on sait que Moustaki fallait le pousser un peu parfois, elle l'a menacé d'aller se faire voir chez les Grecs. Alors Moustaki l'a réagi. Hein. Et ce fut la Dame Brune. Une Dame Brune qu'il acceptera d'interpréter sur scène avec elle en duo. Mm-hmm. Et ça, c'était nouveau parce qu'il devait vaincre là un manque de confiance qui lui avait jusque-là collé au basque.

0: Un duo qui frise la perfection si elle existe. Et aujourd'hui, la mode est au duo, Jean-Pierre. Alors, tous ceux qui s'exercent à cet art difficile du duo feraient bien de se repasser cette chanson en boucle, hein, non ?
1: Mais je pense que c'est un chef-d'œuvre de la chanson française qui restera comme l'hymne à l'amour ou bien Ne me quitte pas de Brel. C'est un chef-d'œuvre. Et justement, je voulais. On parle souvent de la paresse de Moustaki.
0: Je vais y venir tout à l'heure, précisément. Voilà. Alors, si vous avez des flèches dans cette direction-là, réservez-les, Jean-Pierre. En attendant, moi, je me suis repassé cette vidéo filmée de l'époque hein, qui montre Moustaki, comme ça, simplement assis sur une chaise, en train de gratter sa guitare, aux côtés d'une Barbara qui excelle hein, dans son rôle d'interprète. Alors, toujours chez Moustaki, cette modestie, hein, ce refus de se mettre en avant. Lui, le créateur, pourtant, de la chanson, eh bien, il se fait simple accompagnant. Belle leçon de retenue, d'humilité et de tempérance hein, face et à tous ces bluffeurs du showbiz actuel.
1: Alors, je ne dis rien parce que je sais que l'idée va venir en Namur et que c'est monumental, mais je ne dis rien.
0: Voilà.
1: Je crois que l'idée, on va lui mettre. Comme dans les Homes, il y a cette petite chaise qui sert à avancer le trotteur devant son micro. Holiday.
0: Non, mais en dehors de lui, Jean-Pierre, il y a beaucoup de jeunes aujourd'hui qui ne rêvent qu'une chose, c'est de se mettre en avant, voire d'écraser tous sur leur passage. Mais il ferait bien de prendre quelques leçons d'humilité et de modestie chez Moustaki. Alors, revenons à cette collaboration, justement, c'était des amis, hein, Moustaki, Barbara, c'était, et Serge Reggiani, bien sûr, c'était un trio, une sorte de ménage à trois, en tout bien, tout honneur. Hein. Et cette collaboration avec l'ami Serge, elle fut vraiment féconde. D'ailleurs, c'est Barbara qui les avait fait se rencontrer, je crois qu'on l'a évoqué la fois dernière, et dans son autobiographie, Les filles de la mémoire, Moustaki explique comment s'est déroulée la rencontre. Alors, c'est Barbara, écrit-il, qui me fit rencontrer Reggiani. Ils étaient tous les deux en tournée et ils m'expédièrent un télégramme de Caen me demandant de les rejoindre. Elle tenait à me présenter l'acteur célèbre devenu chanteur débutant pour que je lui fasse un répertoire. Eh oui, j'aurai toujours une admiration infinie pour Reggiani. Je courus donc les retrouver. Dans le train du retour, nous étions, Serge et moi, prêts à l'amitié. La suite fut une longue série de rencontres dans mon appartement de l'île Saint-Louis, au cours desquels Serge me récitait des poèmes, déballait ses souvenirs, albums de photos, bouts de refrains, me racontait sa vie, ses amours, ses voyages, me parlait de ses projets avec un enthousiasme contagieux. Bientôt, je me sentis capable de me substituer à lui pour écrire ce qu'il ressentait d'être son Cyrano, son trouve-parole et dénicheur de notes, comme c'est bien dit. Taureau impétueux, il se lança dans l'aventure avec une flamme qui me rappelait celle de Piaf. Il imposa nos chansons en vers et contre tous les fabricants d'idoles qui n'en revenaient pas d'être battus sur leur propre terrain. Magnifique, hein, Jean-Pierre.
1: Oui.
0: Cet extrait des filles de la mémoire. Alors, Serge Reggiani, qui était lui aussi un merveilleux interprète, comme le fut Piaf et Barbara, interprète ici, eh bien, ma solitude. Alors, quand on voit ce que Moustaki a offert, je dirais, à Reggiani, outre ma liberté, Madame Nostalgie, votre fille à 20 ans, et puis maintenant ma solitude, on peut dire, allez, c'est du caviar. Hein. Et...
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0: Alors, au contraire de Barbara, pour qui la solitude était une véritable plaie, Moustaki, ici, s'en fait une amie.
1: Oui.
0: Et jusqu'en 1969, Jean-Pierre Moustaki vivait paresseusement de ses droits d'auteur, fidèle à sa seule devise, mener son existence en jouisseur et que les autres fassent pareil, ajoutait-il, et il le disait lui-même. Mais en fait, Moustaki était un faux glandeur, car sa plume continuait à courir sur ses carnets à spirale et à noircir des pages et des pages. Et ce Jean-Pierre, tenez-vous bien, même dans son hamac.

0: N'est-ce pas, Mélanie? On est bien sur l'herbe. Allez.
1: Mais oui, cette incorrigible glandeur et aussi incorrigible tombeur hein, de Moustaki. Moustaki qui par ailleurs était d'une incroyable fécondité artistique, hein, Jean-Pierre. Il écrivait textes et musique comme il respirait avec une facilité qui fait envie. C'est un peu comme si ses dons, je ne sais pas moi, lui avaient été donnés par surcroît par le créateur d'un paradis terrestre où coule le lait et le miel. Et avec tout cela, Moustaki aimait à se donner des airs d'incorrigible nonchalance, de paresse vertueuse, d'hédonisme cadrant avec les volontés d'un dieu créateur de bonnes choses, qu'il suffisait de cueillir comme on détache un fruit qui pousse au bord de la route pour le porter à sa bouche gourmande et voir le jus lui dégouliner jusqu'à la gorge. Et il plaçait carrément la paresse parmi les vertus cardinales et il rendait grâce au philosophe qui la lui avait enseignée. Alors on en reparle tout de suite après ce droit à la paresse.

0: Voilà ce morceau qui s'intitule tout simplement La paresse. Alors Jean-Pierre, vous aviez des révélations à nous faire concernant la paresse.
1: Oui, c'est-à-dire que j'ai relu une interview sur, qui avait été donnée en 2000, en l'an 2000, à France Inter. Mmh. Et on lui demandait justement, tu prônes la paresse, mais tu es très actif. C'est paradoxal. Hein. Mmh. Et Moustaki a répondu, ma paresse est idéologique.
0: C'est ça.
1: En fait, je n'accepte pas de vendre mon temps. Mmh. Et il voulait dire par là, je fais toute chose par plaisir et par passion. Là, il a donné une réponse. C'est tout le mystère Moustaki. Je fais des choses qui m'intéressent par plaisir et passion. Mais en paresseux, tu as écrit 300 chansons.
0: Et plus.
1: Plus deux livres. Ouais, ouais. Il n'était pas très paresseux.
0: Absolument. Mais en fait, Jean-Pierre, ce droit à la paresse, c'est un ouvrage qui est paru en 1880. Et la chanson qu'il a écrite est un hommage à Paul Lafargue.
1: Ah oui, oui, oui.
0: Paul Lafargue était un socialiste français qui était né en 1842 à Santiago de Cuba.
1: C'est ça, oui.
0: Et qui est mort en 1911 en France à Dranel. Et qui était connu justement pour son essai « Droit à la paresse ». Il faut savoir qu'il était aussi le gendre de Karl Marx.
1: Je l'ai lu
0: Paul
1: aussi,
0: Lafargue,
1: oui.
0: Hein, et il disait « Ô paresse, mère des arts et des nobles vertus, soit le baume des angoisses humaines ». Et puis, il enchaînait aussi avec une citation qui est reprise dans cet album où le droit à la paresse figure en plage titulaire de la face B du 33 tours, c'est ceci. Une étrange folie possède les classes ouvrières des nations où règne la civilisation capitaliste. Cette folie est l'amour du travail, la passion moribonde du travail poussée jusqu'à l'épuisement des forces vitales de l'individu et de sa progéniture, extrait donc du droit à la paresse de Paul Lafargue. D'ailleurs, il le dit dans la chanson qui ne rend pas grâce à un maître grec ou oriental.
1: Oui, oui, on serait tenté de penser que c'est les Grecs aimaient bien la nature, ils aimaient bien que les choses se fassent.
0: C'est sûr.
1: Mais c'est pas un Grec qui l'a inspiré.
0: Voilà, c'est un hommage vraiment à Paul Lafargue. Alors on arrive à 68 et évidemment aux événements de mai 68. Et quand arrivent ces événements, Moustaki est tout à fait dans le ton, Jean-Pierre. Ce qui se passe l'enchante. Il sort avec des amis musiciens, il observe, il participe au mouvement. Lui a toujours été de gauche, proche des trotskistes, pour cause, puisqu'il rend hommage à Paul Lafargue. Il soutiendra d'ailleurs Philippe Poutou à l'élection présidentielle et sur le modèle du groupe Octobre sous le Front Populaire, il va créer avec Coluche, avec Romain Bouteille, avec Pierre Colombo un collectif qui ira d'usine en usine soutenir le moral des ouvriers en grève.
2: Au quartier latin, ce fut la journée la plus longue. Après plusieurs autres villes aussi différentes que Rome, Berlin-Ouest ou Varsovie, l'agitation étudiante s'est manifestée à Paris.

0: La poussée de fièvre a surpris par son ampleur et le degré de sa violence. Une violence qu'on n'avait pas connue ici depuis longtemps.
1: Ah, ça chauffe à Paris. Et la chanteuse Francesca Soleville, elle n'a rien oublié. En mai 68, elle participait à des piquets de grève aux côtés de Moustaki. Et elle écrit ceci. « Georges n'était alors presque pas connu », explique-t-elle. « Il montait sur les estrades et il chantait au micro. On faisait 3 ou 4 usines par jour, surtout en banlieue parisienne. Georges était merveilleux de sensibilité. Il ne se mettait jamais en avant. » Ça, on le sait, il se foutait de tout cela. Tel était le Moustaki version 68 art. Et l'année suivante, il écrira, sans la nommer, une chanson à la gloire de cette révolution à laquelle il a tant cru.
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0: Magnifique chanson là encore, Jean-Pierre.
1: Oui.
0: Et nous sommes en mai 68.
1: Et je voudrais avoir une pensée pour les Stambouliotes. Il paraît que la victoire d'Erdogan, c'est du vent. Mm-hmm. En fait, il paraît que maintenant, les manifestants manifestent simplement en faisant tous les jours une minute de silence à une heure bien précise. Et là, c'est une manière de narguer le dictateur de manière vraiment symbolique. C'est magnifique. Et pourvu que ça dure. Au fond, la révolution permanente, c'est une notion.
0: Bien sûr.
1: C'était quand même un contestataire, mais il faisait, il faisait ça avec douceur. C'est pas Brel, c'est pas Léo Ferré.
0: Non, tout à fait.
1: Mais un révolutionnaire quand même.
0: Mais alors, il disait aussi que la véritable révolution, elle est intérieure.
1: Ah,
0: et qu'il
1: oui.
0: savait qu'il fallait savoir poser des gestes. Si on pense, par exemple, aux pacifistes pendant la guerre 40-45,
1: voilà.
0: qui ont monté des actions, justement, pour éviter la violence. Et ce
1: oui.
0: sont des choses qui marquent beaucoup plus que les tirs de roquettes et de mitrailleuses. Hein. Alors, les goûts du public vont changer avec mai 68, Jean-Pierre. C'est un fait. C'est un bouleversement des us et coutumes, des mœurs aussi. Et des chanteurs comme Moustaki à la voix douce, tendre et monocorde, mais qui chantent avec le cœur, la sincérité et l'authenticité touchent les gens. Et il faut rappeler que devant l'insuccès de ses prestations de chanteur, sa maison de disques, donc on l'a dit, n'avait plus voulu de lui.
1: Oh.
0: Et sans doute a-t-il été dopé par le vent fou des idées nouvelles issues de mai 68. Il s'est remis à croire en sa chance et c'est tout son mérite. Et c'est ainsi que, au détour presque accidentel d'une chanson humble comme le Métèque, une chanson où il se présente en somme dans sa simplicité nue,
1: oui.
0: avec ses à côté pas bien sensationnels, une chanson minimaliste en somme, comme on dirait aujourd'hui, eh bien, Moustaki fait mouche. La chanson devient du jour au lendemain un grand succès international. Le serviteur se découvre interprète, chanteur populaire et bientôt reconnu et accueilli dans la famille des grands, aux côtés du patriarche Georges Brassens. Georges Brassens qui disait d'ailleurs de Moustaki qu'il était le poète inébranlable, bourré d'énergie et d'optimisme. Et évidemment, entre Brassens et Moustaki, l'accord était total. Brassens, Moustaki le tenait pour son père spirituel. Et c'est pour lui qu'il a écrit « Les amis de Georges » qui relevait bien évidemment de la reconnaissance de dette affective.

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amis de Georges n'ont pas beaucoup vieilli. Allez voir, on dirait qu'ils auraient rajeuni. Le cheveu est plus long, la guitare toujours là. C'est toujours l'ami Georges qui donne le la. 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
1: Eh bien voilà, la filiation spirituelle est établie entre les deux Georges. Quel plaisir de réentendre ces musiques de rêve, Jean-Pierre.
2: Évidemment. Et j'ai eu la curiosité d'aller sur le site de Georges Moustaki, qui existe toujours sur Internet. Et il y a deux magnifiques lettres d'hommage. Il y en a une dans certains Alain Hiver, comme l'hiver. Et il dit « Sa poésie n'est pas seulement dans ses vers, elle est autour de lui. » Voilà, une magnifique pensée qui caractérise bien Georges Moustaki, qui apportait douceur, tendresse et poésie.
1: Alors, Georges Moustaki, à partir du métèque, évidemment, connaît le succès. Et pourtant, il ne se prend pas pour une vedette. Un jour, il débarque à Bruxelles. Il est interviewé par le jeune Jacques Mercier, qui débutait à la RTB. Et puis, Jacques Mercier lui dit « Eh bien, nous avons l'honneur d'avoir, d'être en présence de Georges Moustaki, un poète de premier plan.
2: Oui. »
1: Et puis, tout de suite, Moustaki l'arrête. « Non, jeune homme, je suis un chanteur, je ne suis pas un poète. Reprenons cette interview si vous le voulez bien. » Vous vous rendez compte ? Quelle modestie à nouveau. Et le succès, Moustaki, eh bien, ça ne lui porte pas à la tête. Il ne se prend pas la tête pour autant, il redoute même ce succès. Il redoute de se voir porter au pinacle de la notoriété, car il sait qu'il perdra les jouissances secrètes d'une vie qu'il mène à sa manière et dont il protège l'absolue intimité. Il regrette presque de voir Monsieur le Succès frappait à sa porte avec insistance, car lorsqu'il aura ouvert la boîte de Pandore, il sait que vont s'en échapper mondanité, obligation, course folle, gestion du temps et de l'argent, toutes choses dont Moustaki se méfie, toutes choses qu'il craint, voire qu'il redoute, voire même qu'il tient en horreur. Alors Georges, fini la vie facile ? Sorry, Mister Georges, fini d'être un voyou.

0: reste un voyou.
1: Alors, succès ou pas, Moustaki n'a rien perdu de sa verve de coureur de jupons. Hein. Nous sommes toujours en fin des années 69, début des années 70, là. Et un jour, il reçoit un coup de fil de Denise Glaser. Hein. Et le Métek fait un tabac. Cette remarquable animatrice et productrice interview en radio-télé, d'ailleurs redoutable aussi par sa capacité de lire dans le regard de son interlocuteur, voire de laisser s'installer un silence pour mieux lancer la question qui fait bouche. Denise Glaser, donc, qui a contribué aussi a popularisé sur les ondes sa chanson Le Métek et qui adorait Moustaki, elle l'invite à son émission. Et ce jour-là, oui, le jour où il reçoit le coup de fil, Georges était en galante compagnie. Et comme il préférait continuer à compter Florette à sa jeune dulcinée, une midinette américaine, c'est elle, tenez-vous bien, qui l'a mis à la porte de sa chambre à coucher pour qu'il coure au studio. C'était de fait une occasion à ne point manquer.
2: Georges Moustaki, bonjour.
3: Bonjour.
2: Je suis contente de vous voir, car en dehors du fait que je considère que vous êtes un des plus grands auteurs, compositeurs de chansons. Vous brillez surtout par la discrétion.
3: Ah bon, vous êtes gentil d'appeler ça de la discrétion. On l'appelle paresse très souvent. Et ce n'est pas tout à fait faux. Ce n'est pas tout à fait vrai non plus. Parce que je pense que vous faisiez un travail passionnant et qu'il faut le faire toujours avec passion, avec plaisir, avec enjouement, en étant très heureux de le faire.
2: Vous avez écrit beaucoup de chansons pour beaucoup de grands interprètes. Je voudrais que, d'une part, vous m'en citiez quelques-unes et que vous me parliez de ces expériences successives ou simultanées.
3: Le premier grand interprète que j'ai connu, c'était Henri Salvador. La plus grande, c'était Edith Piaf. Et la plus récente rencontre avec un interprète, c'est celle avec Serge Reggiani, pour qui je travaille beaucoup, avec qui je m'entends très très bien. Les chansons que je peux vous citer, c'est... Il y a une chanson qui domine les autres parce qu'elle a une carrière inattendue et internationale, c'est Mila. Et il y a les autres chansons que je préfère, mais qui ne diront rien, qui diront peut-être rien au public.
2: Et encore.
3: Je parlais de Salvador, il y a une chanson que j'aime beaucoup parce que on l'a faite ensemble et qu'elle nous tenait à cœur, qui s'appelle Il n'y a plus d'amende, qui est une chose entre lui et moi. Il y a une chanson que j'ai écrite et chantée avec Barbara, qui est La Dame Brune, qui est aussi une chanson qui a une carrière moins fulgurante, mais qui est c'est une complicité entre Barbara et moi qui m'a été très agréable de chanter et d'écrire.

0: Serge Reggiani, parce que vous n'étiez pas en France, mais Serge Reggiani a chanté une très très belle chanson de vous qui s'appelle Madame Nostalgie, et il a surtout parlé d'une chose qui est très intéressante, il a parlé de votre manière de travailler avec lui, c'est-à-dire du fait que vous parlez surtout d'autre chose que de chansons,
1: oui.
0: Et que quand quelque chose vous intéresse, l'un ou l'autre, vous vous téléphonez.
1: Je ne revendique pas toute la paternité des chansons que j'ai écrites pour Reggiani parce que je lui en laisse une part. C'est aussi quelqu'un de stimulant, c'est un chercheur. Et puis, c'est vrai que c'est peut-être moi qui les écris sur le papier, mais souvent elles proviennent d'une conversation que nous avons eue. Et comme il est aussi inquiet que je suis paresseux, il me relance beaucoup pour savoir où j'en suis ou si c'était comme ça qu'il fallait le dire. Et il me communique cette fièvre et finalement les chansons se forment de cette manière. Mais pour revenir à la phrase du départ, c'est vrai que nos chansons ne se font pas à partir d'un rendez-vous qu'on prend pour travailler. Je vais passer quelques jours chez lui dans le midi où il vient dîner dans mon île Saint-Louis et puis les choses se font naturellement.
0: Vous voyez, comme j'avais raison tout à l'heure quand je parlais de discrétion, vous avez une manière de vous effacer derrière les autres et peut-être même derrière vous-même quand vous appelez la discrétion de la paresse.
1: C'est vrai que je vous parle de gens que j'admire, je ne peux que les placer devant moi, surtout en plus j'ai la chance qu'ils se fassent l'interprète de mes chansons.
0: Mais je vous ai vu par exemple chanter La Dame Brune, qu'on vient de revoir récemment dans Discorama avec Barbara, et c'est très, très joli et c'est en même temps très amusant parce que vous avez l'air d'être tout à fait dans le coup et tout à fait absent. Elle est très présente, c'est vraiment la femme qui vient vers vous. Et vous avez l'air absolument hors de la question. C'est tout à fait.
1: C'est passé pour le bel indifférent. Non, c'est parce qu'il y a effectivement une complicité, une chaleur qui existe entre Barbara et moi lorsque nous sommes en présence. En même temps, elle est d'un tempérament qui m'effraie, qui m'est tout à fait étranger, qui fait que je me regroupe un peu sur moi-même.
0: Qu'est-ce qui vous effraie et qui vous fascine tellement, Chazelle?
1: C'est une sorte de... je ne veux pas appeler ça de l'incohérence parce que le mot a l'air blessant, mais quelque chose est toujours en mouvement, mais d'un mouvement inattendu. Enfin, on connaît le premier, on ne connaît pas le suivant. Une vibration continuelle. Alors, c'est un tempérament très éloigné du mien. C'est une femme slave et moi je suis un méditerranéen. L'accord se fait difficilement, quelquefois.
0: C'est curieux d'ailleurs quand vous dites oui, je pensais à ça, je pensais au slave contre oriental. Et j'y pensais à propos de vos chansons, pour en revenir à vous. Et je pensais à ce qu'elles marquent d'humour, mais en même temps de détachement et d'un certain fatalisme et d'une certaine sérénité aussi.
1: Ça, c'est un héritage oriental, effectivement. Et c'est peut-être à ce propos-là qu'on peut parler de discrétion, peut-être parce que le français n'a pas toujours été ma langue, mais les mots sont des choses très fortes qui m'effraient quelquefois. Alors je joue avec eux, quelquefois je les contourne, je mets de l'humour quand je voudrais pas qu'ils éclatent trop. Et puis parfois, ils sont plus forts, alors c'est eux qui gagnent.
0: En tous les cas, certaines paroles de chansons collent tellement à vous que vous êtes obligé de les interpréter vous-même.
1: Il y a des chansons que j'ai eu envie d'enregistrer parce que j'avais envie de dire les choses moi, comme je les ai pensées. Même avec toutes les maladresses dont je suis capable, mais qu'il y ait l'essentiel de ce que j'ai voulu dire. Vous voyez que je suis très prétentieux tout à coup, mais il y a des mots qui me concernent et j'aimerais pas que quelqu'un d'autre les dise.
0: Je ne pense pas que ce soit très prétentieux, je crois. Pendant que vous parliez, je me disais une chose, c'est que, après tout, si vous ne souhaitez pas tellement faire une carrière d'interprète, et si vous le souhaitiez, ça se saurait, vous battriez comme les autres se battent, vous insisteriez pour être ici, ce qui n'est pas le cas. Je crois que vous auriez, si vous faisiez une carrière d'interprète, vous auriez trop peur d'y perdre finalement votre liberté.
1: Oui. Vous avez vu juste.

0: C'est une merveilleuse servitude que de chanter tous les soirs. Et une grande exaltation, mais que je ne suis pas toujours prêt à payer le prix.
1: Est-ce que ce n'est pas aussi une manière de vouloir à tout prix rester tout simplement, mais complètement, un homme?
0: C'est difficile de savoir où sont ses désirs, où sont ses faiblesses. Je ne sais pas, on ne peut pas faire un métier dans le monde du spectacle sans désirer briller plus qu'on ne brille. Mais effectivement, ça ne me semble pas la chose la plus importante. Je me souviens lorsque j'étais en Amérique avec Edith Piaf, que j'ai accompagnée. Et par exemple, elle ne pouvait pas se promener dans la rue sans être connue, surtout après un show de télévision. Et un jour, c'était infernal, tous les gens l'arrêtaient, tous les gens la questionnaient. Le lendemain, je suis allé en métro tout seul et j'ai vraiment eu une volupté de pouvoir faire ça. Et c'est incompatible avec une idée de réussite totale, enfin. C'est vrai que j'aime bien cette place à moitié secrète qui est réservée aux gens qui créent dans l'ombre pour d'autres qui vous mettent en lumière, mais sans vous accaparer vraiment.
1: Bien, je souhaite pour vous que vous continuiez à vivre vraiment.
0: Merci. C'est le souhait que je fais aussi.
2: 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Je sais qu'il faudra.

0: être humain.
1: La ligne droite, ah, la ligne droite, pas évident pour Georges Moustaki de la trouver. Désormais, c'est devenu un des chanteurs les plus populaires de France. Lui qui ignore jusqu'à l'existence des radios ou télécrochets par lesquels beaucoup sont passés. Lui qui a forgé le succès sans même l'avoir voulu. Hein. Lui que la nature a amené à croître, à embellir et à produire du fruit, un peu comme un pommier fait naturellement sa pomme. D'ailleurs, c'est un corrigible nonchalant place la paresse et l'hédonisme parmi les vertus cardinales et l'humour parmi les qualités fondamentales de l'être humain. Et lui qui s'amuse beaucoup d'ailleurs du surnom que lui a donné Eddy Mitchell, je ne sais pas si vous connaissiez ce surnom.
2: Non.
1: Comment Eddy Mitchell appelait Georges Moustaki?
2: Ah non, je sais pas.
1: Eh bien, c'était Jean-Pierre, Monsieur 1 Volt.
2: Télété
1: Moustaki. Allez, heureusement qu'il y a de l'herbe avec mon ami. Heureusement qu'il y a de l'herbe avec notre ami Georges Moustaki. Oui, vous connaissez 100 000 volts, Jean-Pierre.
2: Oui. Hein,
1: maintenant, vous connaissez 1 volt.
2: Oui.
1: C'est Moustaki.

0: Ah voilà, une chanson rafraîchissante et qui sent les vacances aussi.
1: Et je repense encore à Istanbul, à la nature, à l'herbe, en voyant les bulldozers du sultan Erdogan. Oui, il faut préserver la nature, la verdure, oui, le bien plus sûr. Possible. C'est, finalement, c'est un... Ben, il disait tout. C'est vraiment tout un homme engagé, mais avec douceur, à mon âge. Je ne vais plus dans les foules. Même à l'idée, j'irai le voir, mais avec des bouchons dans les oreilles. On en vend de très bons... on en vend pour les avions et on en vend pour les concerts d'Hallyday. Des bouchons pour ne pas entendre. Mais j'irai bien m'asseoir dans un cabaret et des chanteurs comme Moustaki, il y en a. J'écouterai Alex Leon pendant 2-3 heures.
0: Bien sûr.
1: Dans un cabaret à Namur.
0: Et c'est pas tout, Jean-Pierre. Le succès et son cortège de servitude, on a dit, bon, ben, entoure Georges Moustaki, mais... La gentillesse du bonhomme n'a pas et même n'a jamais fait. Alors Sophie Darel, vous la connaissez, eh bien elle se souvient qu'un jour elle se trouvait avec Georges Moustaki. Et c'était à la sortie d'un restaurant, les voilà qui sont accostés par un clochard très sale. Et alors Georges Moustaki s'était proposé à raccompagner Sophie Darel chez elle, eh bien, sans problème, Moustaki a fait monter le clochard dans sa voiture et il s'en est occupé toute la nuit, poursuit Sophie, en lui offrant quelques heures de chaleur humaine et en sus un bon repas avant de lui trouver un gîte. Cet homme était vraiment un bon samaritain.

0: mendiant et orgueilleux. Et puis, il faut parler aussi, Jean-Pierre, de son appartement de l'île Saint-Louis.
1: Ah oui.
0: De cet appartement qui est un véritable havre de paix, d'ailleurs, et de ressourcement pour des copains fauchés. Là, il traînait une collection de guitares et d'accordéons.
1: Oui, j'ai vu ça.
0: Il faut savoir que Moustaki avait une prédilection pour cet instrument, l'accordéon, qui lui rappelait aussi l'Italie et puis la Grèce. Et puis, il y avait aussi des jeux de société. C'était un grand fan des échecs, faut-il le dire. Il y a aussi des casques de moto. C'était un motard, Moustaki. Des bouquins en pagaille, évidemment. Et puis, à une place de choix, entre des tapis ramenés de ses tournées aux quatre coins du monde, il y avait son piano. Alors, l'île Saint-Louis était un endroit où il faisait bon flâner pour Moustaki et taquiner la muse.
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L'île Saint-Louis, ah, Jean-Claude Pascal, Grand Prix Eurovision de la chanson en 1961, et cette île Saint-Louis, eh bien, il l'a écrite en 1963. Léo Ferré, pour sa part, avait déjà écrit une chanson sur l'île Saint-Louis en 1953. Et il y a évidemment un monde entre ces deux interprétations, un monde au niveau du tempérament des deux hommes pour une même réalité, un endroit où il faisait bon vivre, l'île Saint-Louis, où Moustaki avait son appartement. Alors, grand manieur d'images, de rythmes, de sons et de mots, Moustaki aimait jouer avec eux. La scène et la scène. Des homophonies qui évoquent des réalités différentes, mais qui lui étaient chères. Le fleuve, l'endroit où il interprétait ses chansons, puis le repas. Clin d'œil à ce Christ qu'il admirait et auquel il avait dédié ce très bel « Humblement, il est venu » et qu'il avait d'ailleurs traduit en anglais de manière à pouvoir le chanter sur toutes les scènes du monde « Humbly, he came » pour lui donner une dimension cosmique.

0: Et dans cet appartement de l'île Saint-Louis, le généreux Georges a accueilli une flopée d'amis, tous ceux déjà cités et puis ceux qui étaient dans la dèche. Sa voix douce, son cœur large et sa main tendue et fraternelle donnaient confiance à son entourage et il suivait en cela les préceptes du maître Brassens. Et c'est ainsi qu'ont atterri chez lui Véronique Genest. Véronique Genest, c'est larguée par sa colocataire Valérie Mérès, et oui.
1: Ah,
0: et que Moustaki a hébergé en tout bien, tout honneur, tenait-elle à préciser. Hein, quand on connaît évidemment l'ami Georges, on sait qu'il donne le « là » plus souvent qu'à son tour. ou encore ce couple ami qu'il a hébergé une année entière, tenez-vous bien, ça c'est pas rien Jean-Pierre. Hein. Et c'est Brigitte Fontaine et mari Areski Belkacem, hein, si vous vous souvenez.
1: Mais j'ai lu, on l'a dit à la radio et partout, à la TV, qu'à son enterrement, il y avait Guy Bedos, il y avait Véronique Genest,
0: tous des gens qui l'a aidé, Brigitte Fontaine bien entendu.
1: Et beaucoup d'admirateurs, d'anonymes qui étaient des. C'est dommage, on n'habite pas Paris.
0: Ouais, moi, j'aurais voulu être là, Jean-Pierre, quand Brigitte Fontaine et Areski Belkacem étaient en compagnie de Moustaki. Devait déménager drôlement. Hein. On imagine déjà les jams extraordinaires de ce trio entre les murs de cet appartement. Si les murs de l'ami Georges pouvaient parler.

0: Le voilà l'école. C'était Brigitte Fontaine et Areski Belkacem. Alors, côté cœur, Jean-Pierre Moustaki continue à multiplier les aventures. Hein. Ah bah oui. Et il aura en 1988 un fils, Laurent Malakouti, d'une de ses compagnes. Aucune ne dure plus d'un ou deux ans d'ailleurs. Bon, ben, pas de secret. Il ne se vante jamais non plus de ses conquêtes célèbres. Tout juste s'enorgueillit-il d'avoir tenu Jeanne Moreau dans ses bras. Elle m'a accordé ses faveurs pendant quelques mois idylliques, rapporte-t-il, mais lassé de ses infidélités. Elle l'a quitté et ne lui a plus adressé la parole à Moustaki pendant 35 ans. Oh, la vilaine! Et vous, Jean-Pierre?
1: Et j'ai appris aussi, bah, c'est des journaux, hein, je suppose que c'est vrai, qu'il aurait eu une aventure avec Catherine Lara. Or, Catherine Lara, on sait très bien qu'elle aime, les femmes, donc bon, c'est une lesbienne. Et ils auraient eu un enfant, elle a avorté. Ça, évidemment, c'est pas très en l'honneur de Catherine Lara. Ça m'a rendu un peu triste. Ça.
0: Et c'est vrai que je voulais justement parler de cette aventure avec Catherine Lara, et c'est elle-même d'ailleurs qui a révélé leur liaison, parce que Moustaki était en général très discret, hein, il ne se vantait pas de ses conquêtes, de ses conquêtes célèbres. Oui. Mais trousseur de verre, c'était aussi un trousseur de jupons, Georges, il fut irrésistible pour la fougueuse canadienne. Rien n'aurait pourtant dû se passer entre eux, parce que la roqueuse de diamants, Lara, était ouvertement homosexuelle.
1: Eh oui,
0: mais
1: c'est ça.
0: Quand le charme agit, difficile de résister, comme elle dira dans son autobiographie, avec ses mots d'un humour consommé. Avec ses mots d'un humour consommé, écoutez ça, Jean-Pierre. Avec Moustaki, c'était surtout une histoire d'amitié, mais un soir, force de me faire la cour, il m'a aussi fait le jardin.
1: Ben, au moins, elle aura tenu le bonheur, au moins un soir. Mais enfin, bon, chacun son truc.

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La nature, certes, mais aussi la philosophie. Georges Moustaki était, comme aussi son maître Brassens, un libertaire au sens large. Ses jambes, qui lui tenaient lieu de racines, prenaient littéralement le large et sans cesse se voyageaient. Grand voyageur que ce Georges Moustaki. Et derrière le doux utopiste, il y avait un hédoniste dont la vie en mode d'emploi n'était pas pour lui chose mystérieuse.

0: Et ben voilà, la philosophie, selon Monsieur Moustaki, a noté qu'il y a une version un peu plus longue, la philosophie Batucada, car nous en parlerons évidemment de ce ou de ces voyages au Brésil qui tenaient tant à cœur à Georges Moustaki. D'accord avec cette philosophie, Jean-Pierre ?
1: Absolument. Je pense que c'est pas très religieux dans les normes du Vatican. Parce que bon, moi, ce qui me fait toujours rire, c'est que moi, je me rappelle un copain, j'étais en rhétorique chez les pères jésuites, et il avait dit, la vie nous donne tellement de tuiles. Pourquoi encore en chercher ? Eh bien, je ne suis pas du tout janséniste. C'est-à-dire, moi, je trouve que si nous sommes des animaux un peu plus intelligents, le cerveau est plus développé, nous sommes comme ça. Et je ne vois pas pourquoi il faut bouder la vie et se faire souffrir et se fouetter et faire de la vie un calvaire perpétuel. Au contraire, je suis un épicurien et même plus un libertaire. Et je l'avoue, et dans mes billets, ça se sent.
0: Voilà, alors...
1: Donc j'aime beaucoup Moustaki pour ce côté de carpe diem, et puis la mort, la mort, on verra bien, comme ils disent, c'est peut-être simplement pour avoir la paix, se reposer enfin.
0: Tout à fait. Équation très simple dans le fond pour Moustaki. En quelques mots, on peut la résumer: vie, bois, aime, chante. Et elle consistait aussi en quelques formules aussi limpides et puissantes que les eaux de Marx ou qu'un droit fondamental à la paresse. C'est donc bien de cela qu'il s'agit. Rêver d'une vie que l'on prend par la taille sans avoir à la gagner comme une bataille. Ailleurs, il lançait: canaille et un peu ivre, souvenez-vous Jean-Pierre, donne du rhum à ton homme, du miel et du tabac, et tu verras comme il t'aimera.
1: Ah.

0: Ambiance quasi antillaise, Jean-Pierre. C'est bientôt l'été, oui. Hein, c'est fantastique quand
1: exotique.
0: Même. Cette ambiance que savait Maître Moustaki à la fois dans ses chansons, dans ses récitals.
1: Oui, hein.
0: C'était, je vous assure, c'était sensationnel.
1: Tout, il est oriental et ça me paraît... Mon fils m'avait voulu faire un clin d'œil il y a un an. Il m'avait emmené dans un cabaret d'Istanbul où j'ai vu la danse du ventre. Mm-hmm. La fille n'était pas très mince, mais enfin, c'était... enfin, c'était le spectacle vraiment pour touristes.
0: Hein. Oui,
1: on avait bien rigolé.
0: Oui, oui, oui.
1: Et puis, à d'autres moments, ben, c'est exotique. Hein. C'est les îles.
0: Oui, c'est les Antilles. Hein. Ici, c'est vraiment
1: c'est
0: ça.
1: Magnifique.
0: Les Antilles, le rhum des Antilles, évidemment. Oui. Le miel de Grèce, le tabac. Ben,
1: le rhum et les filles. Hein, parce
0: et les filles, bien sûr. Mais les filles, des belles filles, il y en a partout.
1: Parce qu'il n'y a que le rhum, c'est triste. Hein.
0: Alors, un épicurien, évidemment, que ce Georges Moustaki, disciple d'Horace et du vieil Épicure, il savait aussi que la vie est courte et soucieux tant dans ses chansons que dans sa parole d'en appeler à l'urgence de vivre ici et maintenant, il murmurait « Passe, passe le temps, il n'y en a plus pour très longtemps ». Et d'ailleurs, il le chantait dans « Il est trop tard ».

0: aujourd'hui, il est trop tard, en compagnie de sa fille Pia Moustaki. Mais nous ne nous y trompons pas, la morale de l'histoire et de la philosophie de Moustaki n'est ni courte, Jean-Pierre, ni simpliste, ni purement jouisseuse, ni surtout égoïste ou égocentrique. Son optimisme rêveur pouvait aussi se faire menaçant, incantatoire, voire guerrier dans sa déclaration de l'état de bonheur permanent. Quand il déclarait « Je dis que la souffrance est chose sacrilège quand il y a pour tous des roses et du pain blanc. Mmh. »
1: Je déclare l'état de bonheur permanent et le droit de chacun à tous les privilèges. Je dis que la souffrance est chose sacrilège quand il y a pour tous des roses et du pain blanc. Je conteste la légitimité des guerres, la justice qui tue et la mort qui punit, les consciences qui dorment au fond de leur lit, la civilisation au bras des mercenaires. Je regarde mourir ce siècle vieillissant. Un monde différent renaîtra de ses cendres. Mais il ne suffit plus simplement de l'attendre. Je l'ai trop attendu, je le veux à présent.

0: brûler sous le phare. Et qu'il ne soit plus dit de remettre à plus tard l'envie que j'ai d'elle et de lui faire l'amour. Que nos fils soient des hommes, non pas des adultes. Et qu'ils soient ce que nous voulions être jadis. Que nous soyons frères, camarades et complices. Au lieu d'être deux générations qui s'insultent, que nos pères puissent enfin s'émanciper et qu'ils prennent le temps de caresser leurs femmes. Après toute une vie de sueur et de larmes et des entre-deux-guerres qui n'étaient pas la paix, je déclare l'état de bonheur permanent. Sans que ce soit des mots avec de la musique, sans attendre que viennent les temps messianiques, sans que ce soit voté dans aucun parlement. Je dis que désormais nous serons responsables, nous ne rendrons de compte à personne et à rien. Et nous transformerons le hasard en destin, seul à bord et sans maître et sans Dieu et sans diable. Et si tu veux venir, passe la passerelle. Il y a de la place pour tous et pour chacun. Mais il nous reste à faire encore du chemin pour aller voir briller une étoile nouvelle. Je déclare l'état de bonheur permanent.
1: Cette déclaration, faut-il le dire, Jean-Pierre, n'a rien à voir avec l'enveloppe brune que vous recevez chaque année et qui est nettement moins agréable à lire. Et qu'il faut bien pourtant, qu'il faut bien remplir pourtant. Alors, évidemment, Jean-Pierre, nous ne sommes pas encore au bout de nos belles découvertes avec Georges Moustaki. Nous avons découvert sa philosophie, mais il y a aussi tout un pan, le pan de ses voyages au Brésil et puis de ce qui va rester de Moustaki. Et puis aussi de ce qu'il a fait éclore chez énormément de jeunes auteurs, compositeurs, interprètes. Voilà. Donc il y a l'héritage de Moustaki qui est aussi à recueillir. Est-ce que vous êtes partant pour se retrouver pour une dernière partie, Jean-Pierre, de cette vie qui est un peu une saga aussi, hein, de Georges Moustaki?
2: Ben oui, parce que le personnage est tellement intéressant et c'est malheureux, je le redis comme au début d'émission, maintenant qu'il est décédé, j'ai lu son livre, je n'aurais peut-être pas lu, qu'il a écrit en 2001 exactement, quand il était au grenier à Bruxelles, et le personnage est vraiment très très intéressant. Et puis, il y a tellement de choses à dire. J'ai découvert ce matin une chanson superbe à pleurer, tellement elle est tendre, belle. Un jour, tu es parti. Et c'est en hommage encore à Georges Brassens.
1: Tout à fait.
2: Et je n'en connaissais pas.
1: Eh bien, Jean-Pierre, je vous donne rendez-vous à la semaine prochaine, aux auditeurs aussi. Quant à nous, il est temps de se dire au revoir. Il n'est pas trop tard, non, mais il est temps. Et on se retrouve donc pour reparler de Georges Moustaki. La semaine prochaine, même jour, même heure. Voici notre générique. L'émission que vous venez d'entendre appartient à la série Radioactivité. Elle était consacrée aujourd'hui, et c'était le second épisode, à Georges Moustaki en long et en large, même plus là, c'est toujours l'ami Georges qui donne le là. La réalisation technique, prise de son, mixage et montage sonore étaient dus au talent de notre technicien Christophe Marchal. L'incontournable Monsieur Jean-Pierre, alias Jean-Pierre Bodard, était notre partenaire d'émission et nous donnait la réplique. Il enregistrait aussi celle-ci de son regard et de ses réflexions. Quant à la conception, la réalisation et le choix musical de cette émission, il était l'œuvre de votre serviteur Guy Carpio. 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Voilà, tout est dit. Que votre journée soit belle.

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0: Notre petite goutte de poésie s'intéresse cette semaine à un poète de la Renaissance, Joachim du Bellay, né en 1522 et décédé en 1560, vie courte donc, mais féconde au niveau de ses œuvres. Que l'on songe à Défense et illustration de la langue française, à l'Olive, aux Antiquités de Rome, aux Jeux rustiques, aux Poètes courtois ou encore aux Regrets, ce recueil de sonnets, art dans lequel du Bellay excelle. Du Bellay, c'est avant tout un maître du genre et malgré les principes de la Défense et illustration de la langue française, c'est à la perfection de ce genre mineur que visera le poète. Ses premières œuvres frôlent la complication et la préciosité, mais l'auteur des Regrets avait trop le sens de la nature, trop de finesse et de sincérité pour verser dans l'excès. Qu'il use de fréquentes antithèses, de coupes audacieuses, du jeu des accents, sévère garde la discrétion équilibrée qui fut son idéal. Tout le monde en tête encore, heureux qui comme Ulysse a fait un beau voyage, un poème qui fait les beaux jours des classes de poésie. En voici un autre, sur le même thème, ô qu'heureux est celui. Du Bellay est quelqu'un qui aime au total la vie simple, sans phare, sans complications, et les choses simples valent la peine d'être chantées comme les plus grands exploits.
1: Ô qu'heureux est celui qui peut passer son âge entre pareil à soi et qui sans fixion, sans crainte, sans envie et sans ambition règne paisiblement en son pauvre ménage. Le misérable soin d'acquérir davantage ne tyrannise point sa libre affection et son plus grand désir, désir sans passion, ne s'étend plus avant que son propre héritage. Il ne s'empêche point des affaires d'autrui. Son principal espoir ne dépend que de lui. Il est sa cour, son roi, sa faveur et son maître. Il ne mange son bien en pays étranger. Il ne met pour autrui sa personne en danger. Et plus riche qu'il est, ne voudrait jamais être.
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2: 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Je voulais te présenter mon ventre. Je voulais te présenter tous mes membres, tous les membres de ma corporation corporelle. Je voulais te présenter mon groupe sanguin A, qui m'accompagne fidèlement, qui joue avec moi la partition de ma vie. 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Il n'y a pas de hasard. 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Je voulais que tu me voies marcher. Je voulais te présenter le miracle de la plante de mes pieds. 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Je voulais te présenter la vie qui monte en moi comme une sève. 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Je voulais te présenter mon esprit. Et enfin, final, je voulais t'offrir une des créations les plus subtiles de mon corps, comme qui dirait la fleur de moi-même, l'or. 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
1: Les présentateurs de l'actu sont-ils des automates ? En écoutant et regardant les présentateurs de l'actu, je me suis souvent demandé s'ils possédaient une marge de manœuvre dans la présentation de l'actu. Autrement dit, sont-ils libres d'interpréter, jusqu'à un certain point, l'actu selon leur perception et leur valeur personnelle ? Il s'agit bien ici de souligner les contributions des présentateurs au-delà de leur style personnel dans l'élaboration et la présentation du message de l'actualité. 1. Avant l'émission, nous supposons tous, à tort ou à raison, que les messagers de l'actu sont en effet impliqués dans la préparation de celle-ci. Il va de soi que nous pensons tous et toutes qu'ils contribuent à la sélection des éléments de l'actu à présenter, de son élaboration, avec ou sans appui des images, et enfin sur les commentaires à faire pour renforcer les messages médiatiques. Observation personnelle, je ne suis pas vraiment sûr que les présentateurs aient la formation, le profil et le pouvoir de participer activement à l'élaboration du journal du jour. 2. Durant l'émission, à part des improvisations dues à des défaillances techniques, il est assez évident que les présentateurs sont contraints d'être neutres et de réciter en quelque sorte leur leçon. Observation personnelle, il est parfois clair que le langage non-verbal des présentateurs trahissent bien souvent des sentiments de soutien ou de déni par rapport au message de l'actu. 3. Enfin, après l'émission, oui, nous avons pu constater que certains panels étaient organisés suite à l'actu du jour ou de la semaine. Et dans ce panel, il semblerait que les présentateurs possédaient une certaine liberté de parole, y compris et surtout dans les questions qu'ils posaient à leurs invités. Observation personnelle, cela nous rassure et donne en fait de la crédibilité aux présentateurs. On peut comprendre qu'un minimum d'ordre et de cohérence soit imposé lors des émissions de l'actu. Il n'empêche que les présentateurs ne peuvent pas être seulement les automates de l'information. Les nouveaux automates de l'actu. Ne peut-on pas alors, en effet, envisager un autre type de partage de l'information avec l'appui de l'intelligence artificielle? Ceci pour notre bonne réflexion.

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2: Il est 13h.
3: Yeah!

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À cœur ouvert, c'est à la fois la plage titulaire et éponyme de ce deuxième opus du groupe néo-calédonien Kaori qui nous incite à goûter au charme d'un reggae au tempo bien balancé, invitante au bienfait d'un farniente comme seules les îles savent les imaginer. Sur la pochette de l'album, un titre se détache. À ciel ouvert, sur fond de ciel bleu moutonné de quelques nuages laiteux, avec en avant-plan un homme, t-shirt et chapeau blanc, vu de dos, les bras largement ouverts comme pour recevoir la manne des cadeaux de la nature, l'eau, l'air, la chaleur, la douceur de vivre. Le duo Kaori enchaîne. Apporte-moi l'été, jette tes souliers, tu sentiras crisser le sable sous tes pieds. Viens vivre la vie à ciel ouvert. L'invite à la rupture d'avec le quotidien, à la délivrance, au dépaysement, à la liberté retrouvée, à la vie nouvelle, régénérante, est lancée. La poésie des jours est là, présente. Au dos de nos guitares, on écrit des poèmes, des mots que le hasard des alizés entraîne, nous dit la chanson. Et dans la foulée, une nouvelle philosophie se fait jour. On a scié les barreaux de la pensée unique, laissé fuir les oiseaux vers l'horizon magique. Et cerise sur le gâteau de cet appel au carpe diem, je t'invite au présent, à la fête qui bouge, dans la coupe d'argent trempe tes lèvres rouges. Ultime ingrédient à ces noces de l'homme et de la nature, la fête, celle qui fait bouger, celle qui rend heureux. Avec cet album à ciel ouvert, Alexis Diawari et Thierry Folcher, les artistes du duo Kaori, ont une fois de plus composé un petit trésor dans le sillage de « Aux îles fortunées », leur premier opus. Et voici qu'ils prolongent ainsi une belle histoire d'amitié et un nouveau monde à inventer. En tentant leur chance en France, débarquant de leur Nouvelle-Calédonie, qui a imprimé en eux ces rythmes faits de bossa, de reggae, de blues, assaisonnés de sonorités traditionnelles, ces deux optimistes ont trouvé sur leur chemin Lionel Gaillardin. Un fameux gaillard que ce réalisateur et arrangeur des studios Banzai, qui œuvra pour Benjamin Biolay, Keren Ann, Lisa Portelli ou encore Didier Wampas. Dans ce petit espace d'enregistrement pour les amoureux du son chaud et vintage, Kaori succède à Henri Salvador, dont quelques effluves sonores ont été captées au bénéfice de cet album 11 titres qui regorge de couleurs du Sud et qui fait autant de bien que les rayons du soleil. Lionel Gaillardin convoque alors pour donner de l'ampleur au texte et au compo 5 musiciens et un ingénieur du son qui vont sublimer les guitares voix des Calédoniens grâce à des basses dynamiques, un harmonica aérien et des percussions aux accents world. Parfaitement ciselé, équilibré entre texte et musique, l'album reçoit un accueil critique inespéré. C'est ainsi qu'en 2018, le groupe est sacré lauréat des Flèches de la musique, étant également nommé dans la catégorie « Meilleur album pop-rock-folk ». En consacrant le groupe Kaori, le jury des Flèches de la musique ne s'est pas trompé. Il suffit pour s'en convaincre de se laisser interpeller par ce morceau qui va clôturer ce billet. Il a pour titre « Je largue les amarres ». Une invitation au lâcher-prise, tout en fluidité musicale et qui n'est pas faite pour nous déplaire. Kaori, qui est aussi l'appellation d'un arbre millénaire qui peuple les forêts calédoniennes, donne le ton avec cet album rare, à ciel ouvert, signé sous le label Socadisque. Et voici « Je largue les amarres ».

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Sur la bande-son, une cloche qui sonne, fondu enchaîné sur la cour d'une école. Un lièvre, une tortue, oui, trois mousquetaires, et plus tard, les fleurs du mal de Charles Baudelaire. Puis d'un homme, ainsi soit-il.

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0: Étonnant, Louis Chédid, jamais à court d'idées. Le voici à 75 ans, occupé à sortir son 23e album dans une configuration très particulière. Un piano-voix, ma foi, très réussi, avec le pianiste virtuose Yvan Cassard. Pour répondre aux impératifs de la collection, parce que chez Piass, Chédid a sélectionné 15 titres parmi les œuvres majeures de son répertoire. Pour les réinterpréter, accoudé au piano à queue de son musicien, et nous seriner tout en finesse et comme si on était dans un concert privé, les beaux textes de ses chansons enchâssés dans de superbes mélodies. Ce faisant, Chédid nous prend pour ses confidents. Sans effet de voix, sur un mode amical, il nous interprète ces morceaux qui sont sa marque de fabrique, en en faisant ressortir une émotion discrète, fluide comme le temps qui nous file entre les doigts. Ainsi en est-il, d'Ainsi soit-il, gros succès des hit-parades à sa sortie en 1981, dont vous venez sans doute de redécouvrir le sens des paroles. C'est en fait l'histoire d'une vie, de la naissance à la mort. Chédid, en quelques raccourcis saisissants, nous emmène du berceau à la tombe. Nous sommes impliqués dans ce film. L'action se déroule dans ta ville, continue-t-il. Par un zoom avant, elle fait focus sur ton appartement. Gros plan de toi dans ton berceau, puis tout se déroule très vite. Une cloche qui sonne dans une cour d'école, le lièvre et la tortue en primaire, les fleurs du mal de Baudelaire dans le secondaire. Autre séquence, autre scène, le temps de l'amour et de l'aventure. Le temps, oui, le temps qui fait son œuvre. Et te voilà en train de regarder en arrière sur toutes les choses que tu n'as pas pu faire dans ta vie. La fin n'est pas glorieuse. Travelling sur un corbillard qui passe sans bruit, sans laisser de traces pendant qu'un bébé pleure dans la maison d'en face. Quand quelqu'un s'en va, un autre prend sa place. Et quel est le nom du film ? Ainsi soit-il. Toutes les séquences du film sont programmées, il n'y a qu'à les exécuter. Le piano d'Yvan Cassard rythme imperturbablement le tempo de ces étapes de la vie et l'implacable enchaînement de ces étapes jusqu'au point final qui se conclut par une dernière touche et puis le silence. Pour donner un peu de légèreté à ce scénario duquel on ne s'échappe pas, le chanteur fredonne quelques la-la-la. Par ailleurs, Chédid utilise ici sa formation initiale de réalisateur de cinéma, qu'il est venu chercher d'ailleurs chez nous, à Bruxelles, à l'INRACI, l'INRACI, comprenez l'Institut National de Radio et de Cinéma, la plus ancienne de nos écoles d'ailleurs de cinéma belge, fondée par le cinéaste documentariste Henri Storck, un des pionniers du cinéma belge qui inspira de nombreux cinéastes de chez nous, dont les célèbres frères Dardenne, qui d'ailleurs, en recevant la Palme d'Or pour leur film Rosetta, ont rendu hommage à Henri Storck. Il ne vous aura dès lors pas échappé que dans cette chanson, le vocabulaire cinématographique abonde, à commencer par moteur, poursuivre par zoom avant, scénario, gros plan, script, bande son, fondu enchaîné, la séquence, scène, chant contre chant, gros plan, éclairagiste, flashback, travelling, caméra zoom arrière et film, bien entendu, celui de la vie de chacun et de chacune d'entre nous. Une fois sur Terre, nul n'échappe à ces interrogations fondamentales. D'où venons-nous? Où allons-nous? Quel est le sens de tout cela? À défaut de donner une réponse sûre et définitive à ces pertinentes et angoissantes questions, Chédid prouve, par le fil de sa vie, qu'il importe de bien remplir le temps qui nous est imparti sur cette terre. Et il le prouve grâce à ses nombreuses créations et collaborations avec d'autres artistes. Il en avait rêvé et il l'a fait avec Pierre-Dominique Burgot. Souvenez-vous, ce fameux Soldat Rose, une envie qui datait de l'époque d'Émilie Joly en 1979, œuvre dans laquelle il avait joué d'ailleurs. Pour le Soldat Rose, ce conte musical pour les enfants et ceux qui le sont restés, précisait-il, il a rassemblé une pléiade d'artistes, comme ce fut le cas pour l'Émilie Joly de Philippe Châtel. Il y avait là Alain Souchon, San Severino, Vanessa Paradis, Jeanne Chéral, Francis Cabrel, Benabar, Charlet et Dino, Albin de la Simone et bien sûr son fils Mathieu Chédide. Tous ces artistes étaient des amis sur lesquels il a pu compter et qui ont pu compter sur lui. Chédide est un artiste très solidaire. Et cette solidarité-là donne du sens à la vie, clame-t-il. Quoi d'étonnant qu'il en ait fait une chanson. Tu peux compter sur moi. Sur l'album, on ne dit jamais assez aux gens qu'on aime, qu'on les aime, sorti en 2010. Cette chanson, évidemment positive, est interprétée ici sur un rythme enlevé, au tempo léger, toujours en piano-voix bien sûr. Puis le ton s'accélère sur une mélodie simple mais jolie, qui met en valeur ce credo d'amitié « Tu peux compter sur moi » répété près de 20 fois comme pour persuader son auditeur. C'est la chanson idéale des opérations philanthropiques. La chanson figure sur l'album en noir et blanche du duo Louis Chédid-Yvan Cassard, produit sur le label Pièce de la collection Parce que, et voici « Tu peux compter sur moi ».
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2: Le musée Félicien Rops de Namur, situé 12 rue Fumal, n'est jamais avare de beaux rendez-vous culturels. Il vous propose, du 11 avril au 27 septembre 2026, une exposition qui sort vraiment de l'ordinaire et qui a pour titre « Collectionner Victor Arouas et Félicien Rops ». Où ce qui rapproche l'un de l'autre, c'est que l'un est collectionneur et que l'autre est artiste. L'un collectionne et l'autre crée. Les deux sont aujourd'hui décédés, hélas, mais la veuve de Victor Arouas, prolongeant la collection de son mari défunt en 2010, a entrepris de mettre en dépôt au Musée Rops de Namur les 550 œuvres, oui, vous avez bien entendu, les 550 œuvres collectées, toutes estampillées Félicien Rops par son mari. Une aubaine, évidemment, pour notre Musée Rops de Namur. Rien n'est jamais cependant le fait du hasard, c'est que l'équipe du musée avait depuis de nombreuses années collaboré avec ce collectionneur britannique et de fil en aiguille, la confiance s'est installée. Et ce dépôt de 550 œuvres, dont 130 sont exposées pour cette exposition du 11 avril au 27 septembre, c'est un fabuleux cadeau pour le musée et pour les visiteurs d'ailleurs, qui vont pouvoir découvrir des œuvres jamais montrées ou si peu et qui feront le bonheur des fans de Félicien Rops. L'exposition collectionnée Victor Arouas et Félicien Rops est donc admirée du 11 avril 2026 au 27 septembre 2026 au musée Félicien Rops de Namur, 12 rue Fumal. Plus d'infos sur www.museerops.be où sont détaillées les diverses animations d'ailleurs qui tournent autour de cette exposition. Mais vous pouvez aussi contacter le musée au 080 776 755, 080 776 755, pour toute visite guidée par exemple. 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

l'an 40. Cette plage titulaire de l'album du même intitulé est signée Jeanne Chéral. Autrice, compositrice, interprète et pianiste de haut vol, l'artiste ne nous emmène pas, et vous avez pu le constater, dans l'époque douloureuse du déclenchement de la Seconde Guerre mondiale, mais plutôt dans son histoire à elle et à son entrée dans sa 40e année. Ainsi, pour l'occasion, dès ce titre inaugural, chante-t-elle « D'où vient cette lumière au-dessus d'elle et ce pas de louve caressante, ses hanches qui roulent, facile, naturel, y a-t-il un amour qui la hante ? Non, c'est peut-être juste l'an 40. Et de poursuivre, on dirait quelquefois qu'elle a des ailes, un peu cabri, un peu gazelle, elle brûle d'amour du cœur au ventre. Et cette eau qui bouillonne, où la puise-t-elle ? Tout ce qu'elle sait, c'est qu'elle entre avec le sourire dans l'an 40. Loin de la quarantaine névrosante, cet âge du milieu semble donner à la femme de 40 ans, plus qu'un bel équilibre, l'envie de marcher sur les eaux. Une fois le ton donné, Jeanne va délaisser très vite ce « elle » pudique qui évoque la force et le charme d'une femme de son âge pour le jeu. L'an 40 s'offre alors comme un autoportrait, un instantané, et en parlant d'elle, avec une sincérité troublante, elle évoque aussi toutes les femmes qui sont dans la quarantaine ou qui viennent de la passer, cette quarantaine. Alors Jeanne ne milite pas, elle irradie, et c'est peut-être cela, militer, bousculer les clichés par une heureuse façon de s'assumer. La presse féminine, les dictats, la publicité, les marques de cosmétiques voudraient nous faire croire pour une femme à 40 ans, le déclin commence. Et c'est la vie qui se résume dès lors à un combat incessant contre les infâmes injures et les effets intolérables du temps. À mi-chemin, entre le rire incrédule et l'indignation horrifiée, Jeanne Chéral se souvient même de cette question épineuse en titre d'un article de magazine « Plus féminin du capiton que du cerveau ». 30 ans ? Le début de la fin ? Point d'interrogation. Par chance, l'année de ses 40 ans, la chanteuse s'est sentie à 1000 lieues de ses considérations, tant et si bien qu'elle a réalisé un disque lumineux pour célébrer son entrée harmonieuse dans cette nouvelle décennie, et cela donne 10 pistes, 10 plages soyeuses, joyeuses, sensuelles, puissantes, d'où se dégage, en autant de piano-voix, sa beauté de femme bien dans son corps et dans son âge. Certains de ces petits cailloux blancs semés sur le parcours de ses 40 ans de vie sont là bien présents. Dans « Racine d'or » par exemple, elle revient sur le souvenir d'une grand-mère maternelle extraordinaire qu'elle évoque dans une chanson de tendresse et de lumière qui procède par touches impressionnistes et sensorielles. Entre la naissance, avec ce titre César, où elle raconte sa césarienne, et la mort, celle d'un être cher, Jacques Higelin, un mentor pour elle, Jeanne chante dans cet album le temps qui passe. Le temps en soi est une valeur abstraite, explique-t-elle. L'important reste ce que nous en faisons, comment nous transformons ce temps en événement. Il faut apprendre à valser avec lui, fin de citation. Pourtant, dans le bouleversant « Un adieu » chanté à la cérémonie d'hommage à Jacques Higelin, précisément au Cirque d'hiver, Jeanne Chéral laisse parler son émotion. « Il était comme un parrain pour moi, avance-t-elle. Ça a été un coup de fouet, vraiment, de le rencontrer. Une éclaboussure de joie. Je me sens marqué à jamais par son humanité, par sa bonté, par sa folie. On y retrouve aussi dans cet album le souvenir d'un oncle, béni parmi les anges, comme elle le dit, qui l'emmenait au parc où elle s'est rendue ce soir-là. Dans cette nuit qui tombe au ralenti, le bac à sable est presque noir. Lui-même était comme un vieil enfant caché dans une enveloppe adulte. Et avec le talent poétique qui est le sien, Jeanne lui parle. « Tu vois ce banc où je me tiens, les mains sur les genoux, à cheval entre chien et loup, ce banc pourrait être le tien. » Oncle béni qu'on ne voit plus jamais assis près de nous, ô toi le saint, ô toi le fou, ô toi le parrain disparu. Le ciel est rouge et l'air est doux, la terre est meuble sous mes pieds,
comme si on l'avait retourné pour enterrer quelqu'un dessous. Et c'est « Ton souvenir me prend ce soir », la chanson qui va clôturer cette chronique. Un titre farci d'émotions où la voix cristalline de Jeanne, associée au tempo de son piano, crée un halo nostalgique du meilleur effet. Avant la sérénité qu'elle se promet d'atteindre, peut-être à la prochaine décennie, l'artiste livre ici un disque de bonheur avec comme combustible sa musique et son énergie. Et forcément, c'est contagieux. L'an 40 de Jeanne Chéral, ce bel album qui sonne si juste et signé sur le label Barclay de Universal Music France. Et voici « Ton souvenir me prend ce soir ».

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2: Un moment de honte. Le facteur déclencheur dans ce cas est certaines émissions de télévision et de radio qui se prétendent être d'information et ou de divertissement et qui sont absolument inacceptables, en tout cas pour moi. La honte, point d'interrogation. Oui, je connais l'adage qu'un moment de honte est vite passé, mais pas pour tout et pas pour tout le monde et certainement pas pour moi. Il existe des actes des médias liés à l'actualité qui sont absolument inacceptables et absolument nocifs pour notre vie collective. Parcourant les différents programmes d'actualité sur diverses chaînes de télévision, je suis tombé sur ce programme qui se prétend être soit de divertissement ou soit d'information. Je fus, je l'avoue, choqué, scandalisé et effrayé du ton et de la teneur de cette animation télévisée. Je vous laisse, chers auditeurs, le soin d'identifier celle dont je fais mention ici. En l'écoutant, je n'ai pu m'empêcher de penser à la formule de Voltaire, je cite de mémoire, « Il n'y a pire que l'absence de tolérance, c'est l'excès de tolérance. » Choqué, scandalisé, effrayé. Choqué, ce dont je fus le témoin n'est pas du tout une présentation objective et professionnelle de l'actualité, mais une farce de plus mauvais goût, une farce chargée de commentaires violents et agressifs, de plaisanteries qui font rire les complices de ce mauvais théâtre, de critiques d'événements sans fondement ou preuve, sans fondement ou preuve. En bref, la démonstration ultime du mauvais journalisme, selon bien sûr mes valeurs et mes critères. Scandalisé, oui, oui, en mal de compréhension vis-à-vis des responsables, les rédacteurs de la chaîne de télévision qui acceptent ce type de programme, non seulement de basse qualité, mais aussi chargé de propos réducteurs et désobligeants. C'est tout à fait, chers auditeurs, c'est tout à fait irresponsable et pour moi honteux. L'audimat ne justifie pas tout. L'éthique s'impose parfois, devrait s'imposer, en tout cas pour notre bien à tous. Effrayé, je n'ai pu m'empêcher de penser à l'impact qu'une telle démonstration de mauvaise foi et de manipulation simpliste peut avoir sur des personnes plus sensibles au sensationnel qu'à la vérité. Il est clair, en tout cas pour moi, que des programmes de ce genre nuisent profondément à la cohésion sociale et au bien-être collectif. Non seulement ils sont inappropriés, mais également dangereux. La démocratie ne peut qu'en souffrir. Alors, oui, alors, que faire? Le censurer? Certainement pas. Cela serait tomber dans le piège que ces manipulateurs de mauvais goût de l'information nous tentent. Alors, faire appel aux auditeurs en espérant qu'ils renoncent d'eux-mêmes à suivre une émission de l'actu si tendancieuse et nocive qu'ils distraient. Ne rêvons pas. Alors, stimuler peut-être les vrais programmes sur l'actu, attractifs, de valeur, grâce à leur sérieux et à leur validité. La preuve, oui sûrement, nous avons tous à gagner. Une citation pour conclure. Claire Segal, cet animateur prétend réaliser un travail d'information alors qu'il sape les règles de la présentation des faits qui permettent ensuite d'avoir une discussion, d'échanger des opinions. Tout cela à votre propre réflexion, chers auditeurs, et à bientôt.

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0: Humus Machine nous fait goûter aux joies de la sortie d'un deuxième album, son titre Esperanza, qui est aussi l'intitulé de cette plage éponyme entendue en exergue de ce billet. Les six musiciens de ce groupe occitan en appellent à la terre qui nourrit, notre source d'espérance, ainsi qu'aux éléments de la nature. Ce vent qui nous murmure un chant de liberté, la force des éléments, l'orage qui exprime le courroux face à des hommes qui ont perdu la raison, les vagues du vivant qui mettent à genoux les colosses aux pieds d'argent, et cette fleur sauvage qui danse dans les champs, image de cette légèreté et de cette insouciance qu'ont perdu les êtres humains, sans cesse en course avec le temps, ivres de profit et de pouvoir. Esperanza, c'est l'espoir que ces musiciens et chanteurs du groupe Humus Machine mettent dans la prise de conscience d'un monde où la Terre retrouverait sa place première, celle généreuse de nourricière de l'humanité. Le refrain de la plage titulaire de l'album, Benle en occitan, que l'on peut traduire par peut-être en français, est sans équivoque à ce propos. 100 pour 1 quand la Terre te donne, 100 pour 1 quand tu veux la soigner, 100 pour 1, tu peux semer la graine, 100 pour 1, au rythme de la vie. La chanson parle des paysans guérisseurs, cultivant une alimentation saine, et de la terre, qui contre de bons soins, te donne du 100 pour 1, une graine semée pour 100 récoltés. Cet album a nécessité 3 ans de travail et d'écriture, de composition et de répétition. Les textes sont écrits par Guilhem Surpasse. Guilhem, un nom très utilisé, très populaire dans le sud-ouest de la France. Et la musique et les arrangements sont, pour leur part, de Guy Bervin, entouré de 4 autres membres du groupe. Musicien et comédien, Guilhem est cofondateur des groupes Almacita et Mena Brouche, avec lesquels il joue et chante depuis plus de 15 ans. Avec Humus Machine, il crée une nouvelle phalange où il pourra s'exprimer en solo. Sa rencontre avec Guy Bervin, précisément en juin 2017, lance le démarrage du projet. Guy Bervin est un bassiste qui a travaillé notamment avec Billy Obam et Princesse Erika. Pour donner de l'ampleur à leur composition, les deux compères invitent à les rejoindre 4 belles pointures aux instruments sonores comme la trompette, la batterie, le clavier, l'accordéon ou encore le saxophone. Le band bien équilibré se lance alors dans la production d'un premier disque au titre éponyme Humus Machine, sorti en mai 2019. Les 10 titres mélangent des influences à la fois occitanes, reggae, rock et chansons françaises, et les textes écrits et chantés en français et en occitan sont parsemés d'anglais et d'espagnol. Ils traitent des thèmes de l'actualité, comme les dérives de la rentabilité au travail ou encore de l'accueil des réfugiés, mais ils chantent aussi les rêves, l'amour et déjà la liberté. On y repère des influences allant de Sinsemilia à Renault, de Trio à Brassens, en passant par La rue qui est à nous. Avec Esperanza, leur deuxième album, la façon de faire n'a pas varié. Les textes en occitan, aux sonorités chantantes ou en français de qualité, sont épicés d'espagnol ou d'anglais. Ils célèbrent une certaine fraternité humaine, des hommes et des femmes, vivant de et sur cette terre, avec en prime la liberté de choisir sa vie dans le respect du vivant. Mais l'album est aussi en garde. Il s'élève contre le règne et la fascination de la machine qui avilit, des réseaux sociaux qui fabriquent de la haine, des bonheurs chimériques de chimie et d'atomes qui font croire au progrès, des richesses matérielles qui font croire, elles, au bonheur. Le ton n'est cependant jamais lourd, grave ou oppressant. Humus Machine a choisi des rythmes solaires pour enchanter son album et une certaine légèreté pour dire les choses sur un mode poétique. Exemple avec cette chanson « Mobilette » où son auteur exprime le souhait de partir loin, très loin de ce monde ou de ceux qui s'affichent comme les meilleurs, s'évertuant pourtant à détruire notre planète. Prenons donc la route d'Humus Machine sur leur mobilette pour un voyage en mobilité douce forcément, mais qui pourrait pourtant nous envoyer sur la Lune. Et pourquoi pas ? Esperanza d'Humus Machine est promue par la Compagnie du Chien Rouge et parue sur le label Inouï Distribution. Et voici donc Mobilette.
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1: Il est 15h.
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5: Chers auditeurs, bonjour, vous écoutez Merci la vie, Olivier à la régie, bonjour Franck, bonjour Gwenaëlle.
2: Bonjour à tous.
3: Bonjour.
2: Et à toutes.
5: Alors les amis, comment allons-nous remercier la vie aujourd'hui?
2: C'est Gwenaëlle qui va décider.
3: Ah peut-être, quand rien ne va plus, cela vous dit?
2: Quand rien ne va plus, nous allons traiter du thème quand rien ne va plus pendant 15 minutes, ok.
5: Quand rien ne va plus, est-ce que quelque chose va encore?
2: Exactement. Est-ce que quelque chose va encore quand rien ne va plus?
3: Quand rien ne va plus, quelque chose peut recommencer.
2: Ben, disons qu'il y a déjà un avantage. Quand rien ne va plus, d'abord, je ne crois pas que rien ne va plus. Il y a toujours quelque chose qui fonctionne. Mais l'avantage quand rien ne va plus, c'est qu'on ne sait plus se planter. Puisqu'il y a tout est par terre. Donc, on ne peut faire que reconstruire. Et ça, je trouve que c'est déjà une bonne nouvelle.
3: Et puis, on peut envisager la vie sous plein d'autres formes, d'autres couleurs, d'autres coutures. Là, on a plein d'autres directions qui nous semblent possibles.
2: Alors, on va déjà se poser la question, sur base de ce que Gwenaëlle nous dit, c'est comment réagir quand rien ne va plus. Olivier, une idée?
5: Comment réagir quand rien ne va plus? Peut-être commencer par accepter le sentiment.
2: Accepter ce qui nous arrive. Mm-hmm. Et donc retrouver la paix en soi.
5: C'est ça.
2: Ça semble intéressant, ça, comme
3: option.
2: Ben oui, mais Gwenaëlle, comment fait-on pour accepter, toi qui es énergéticienne, quelle est l'énergie qu'on peut vivre quand on est dans cette situation?
3: Dans cette mélasse. Oui, on peut en effet, à un moment donné, se dire, accepter qu'on est, tellement nul, qu'on a tout perdu, qu'on n'est pas capable, qu'on est la pire des personnes. À un moment donné, je crois qu'on n'a pas d'autre solution que de se dire, est-ce que je vais pas trop loin, est-ce que

0: J'exagère pas. Est-ce qu'il n'y a pas quelque chose, en effet, dans ma vie de positif? Est-ce que ma perception de moi-même, est-ce que mon vécu ne provoque pas cet état? Donc, accepter, écouter, se regarder, dédramatiser et entrevoir qu'il y a peut-être des choses très simples et très belles dans le petit quotidien qui vont doucement nous ramener vers une lumière, vers un meilleur.
1: Alors notre ami Olivier disait que ben, il fallait réagir, qu'il fallait une acceptation et en même temps retrouver la paix intérieure. Est-ce que tu peux nous proposer une méthode, un moyen pour trouver la paix intérieure alors que autour de soi, c'est la guerre, façon de dire, c'est un tremblement de terre de tous les côtés, il y a un tsunami généralisé à 360 degrés. Comment fait-on pour retrouver la paix à ce moment-là?
0: Pour moi, j'utilise toujours les mêmes clés parce que bah, je les ai expérimentées et j'en reviens toujours à la méditation. J'en reviens également à la cohérence cardiaque, pouvoir à un moment donné juste se concentrer sur sa respiration et laisser les pensées justement bah, s'élever plus haut pour que la clarté puisse revenir en soi.
1: Quand tu parles de travailler sur sa respiration, donc on se réapproprie notre corps?
0: On se réapproprie notre corps et nos sens. Quand on respire, ben on permet aussi au corps de s'oxygéner. Dans le travail, par exemple, de cohérence cardiaque, on inspire pendant 5 secondes, on expire pendant 5 secondes. Donc, on est aussi à ce moment-là concentré sur un autre, peut-être, objectif qui, à un moment donné, va aider justement au lâcher-prise.
1: Oui, parce que quand tu parles de méditer, c'est évidemment pas méditer, ben je suppose, c'est pas méditer sur le problème, c'est essayer de se détacher du problème, c'est revenir à soi.
0: C'est revenir à soi. Après, il y a différentes formes de méditation. Si on a la capacité d'entrer en introspection et de méditer sur sa situation, c'est encore mieux. Mais en moment de crise, c'est surtout arriver, en effet, à revenir à soi, à ses battements de cœur, à sa violence intérieure, hein, l'écouter, ne pas trop se juger. Je crois que les gens qui sont en souffrance et qui vivent des émotions fortes ont tendance à se dire qu'il n'y a qu'eux. Mais je crois que c'est propre à tout être humain de passer par des moments de quand plus rien ne va plus.
1: Donc tu parles de méditer et notre prof de français qui est à côté de nous, méditer et pas médire évidemment.
2: Et évidemment pas médire, j'y ai pensé
1: C'est pas la
2: justement.
1: même chose. Hein.
2: J'y pensais.
1: Là c'était la petite minute sympathique. Alors donc l'idée est évidemment, à mon avis, de changer notre perception avec ça, retrouver une autre perception de ce que nous vivons.
0: Mais avant d'arriver à une autre perception, il faut d'abord pouvoir se réapproprier la perception qu'on a, comprendre, identifier en fait la perception qu'on a sur le moment même qui nous met dans cet état-là. Et une fois qu'on a pu l'identifier, on va pouvoir à ce moment-là probablement la remplacer par une autre émotion, par une autre perception.
1: Parce que quand tu dis la remplacer par une autre émotion, une autre perception, ça veut dire qu'en fait, enfin, si je comprends bien, ça veut dire en fait que la situation reste ce qu'elle est, elle est identique à elle-même, mais ma façon de percevoir la chose change, et donc mon état change en conséquence. Est-ce que c'est ça qu'il faut comprendre?
0: Oui, tout à fait. Et puis, peu importe le contexte, tout part de soi. Et donc, pour pouvoir changer sa perception, il faut pouvoir reconnaître en soi ce qui ne va pas, ce qui nous blesse, ce qui est vraiment profond.
1: Donc là, tu es en train de mettre une grosse claque en disant que c'est pas mon mari, c'est pas mon voisin, c'est pas mon patron, c'est pas mon copain, c'est moi.
0: C'est
1: C'est d'abord moi
0: moi.
1: que je dois regarder.
0: C'est moi que je dois regarder et encore une fois, mon mari, mon patron est la parfaite personne qui me permet de venir voir ce qu'il se passe en moi.
1: Alors ça, c'est quand même dur à entendre ce que tu dis là.
0: Mais tout est parfait, Franck.
1: Tout est parfait, oui, mais apparemment, tu penses que nous sommes dans un monde parfait?
0: Non, on est là pour progresser.
1: Ah, et là, il y a du boulot pour tout le monde. Donc, nous venons de parler de perception. Donc, la perception, comme on disait, c'est un changement de regard sur une situation qui est existante et qui reste ce qu'elle est. Ça ne veut pas dire qu'elle va rester indéfiniment comme ça, mais ça permet de pouvoir s'apaiser devant quelque chose qui est existant.
0: Tout à fait. Et ça va probablement permettre aussi de transformer la vie et le quotidien. Si ma perception change, le monde autour de moi changera, inévitablement.
1: Est-ce que le fait de changer de perception va également pouvoir nous permettre de retrouver une nouvelle énergie ? Quand je parle d'énergie, c'est une énergie physique, mais également une nouvelle énergie intérieure, donc c'est-à-dire une nouvelle force qui va me permettre de pouvoir appréhender ce qui se passe devant moi, ce que je vis autrement.
0: Bien sûr, à partir du moment où on a pu libérer la colère et la blessure à l'intérieur. Si c'est toujours existant, si on n'a pas été au fin fond des choses, évidemment, cette colère et cet état se remettra en route et se remettra en mouvement.
1: Alors, est-ce que ça veut dire qu'il faut faire ce chemin-là tout seul ou bien est-ce qu'on peut chercher de l'aide extérieure ?
0: Alors, on peut chercher de l'aide extérieure parce qu'évidemment, tout dépend du mal-être et de l'état dans lequel on se trouve. Mais je pense que c'est avant tout aussi un chemin personnel. Ce sont des clés qui existent et un thérapeute n'est pas là pendant les moments de crise. Donc, on est autonome, on est le maître de sa vie et donc c'est à soi à ce moment-là à se dire je choisis d'aller bien et je vais faire l'effort pour moi-même. Je vais m'aimer ou me considérer suffisamment que pour me donner cette chance-là dans ma vie. Et c'est très très difficile hein, de pratiquer ce genre de choses quand rien ne va plus.
1: Un autre élément, Gwenaëlle, quand nous sommes dans un moment de crise intense où on doit presque sauver sa peau, souvent on se rend compte que tous les sens sont en éveil. Donc, principalement l'ouïe, mais surtout les yeux, et ce fameux sixième sens, l'intuition, je vais dire. Est-ce que ça peut également nous aider dans ce cas-là ?
0: Je crois que c'est tout dépend de la personne. Moi, je reviens sur cette respiration, cette écoute de soi qui va permettre justement d'aller décoder tous ces sens qui sont à l'extrême. Si on ne s'accorde pas ce temps d'écoute, on ne peut pas aller à la lecture en fait de soi. Alors autre chose, si on n'y arrive pas soi-même, on a également la nature qui est présente. Rien ne vous empêche d'aller en pleine nature et d'hurler si voilà, cette colère doit sortir, ou en tout cas d'aller le déposer quelque part. La nature est formidable pour ça.
1: Alors là-dedans, il y a également différentes méthodes pour pouvoir se libérer de ce qu'on vit. Alors se libérer, ça ne veut pas dire fuir, évidemment.
0: Bien sûr.
1: Les différentes méthodes, évidemment, nous sommes dans un thème qui est un petit peu générique, donc c'est difficile, certainement pour toi, en tant qu'énergéticienne, de donner une méthode, alors que, suivant ce qu'on vit, ben, il y a différentes possibilités. Dans certains cas, enfin, je suppose qu'on peut écrire à la personne avec qui on a, par exemple, un problème, si c'est le cas d'une relation qui n'est pas extraordinaire. On peut lui écrire, mais en réalité, sans lui écrire vraiment, on l'écrit. Une lettre en pensant à la personne, mais on ne lui enverra pas, on pourra la brûler, l'enterrer, mais quand même se libérer de ça. Tu parlais d'aller se promener dans la nature, certainement que c'est bon, ça permet de se retrouver.
0: Ça permet de se retrouver. Et ça me fait sourire ce que tu racontes avec la lettre. C'est une méthode qui est très employée. Et l'énergie est très fine parfois, hein, parce que j'ai déjà entendu des cas où la personne écrivait sur son PC en ne voulant pas envoyer. Et le courrier est quand même parti. Donc la technologie, attention, mais...
1: Pas de chance.
0: Encore une fois, tout est juste.
1: Tout est juste. Non, mais j'ai déjà vu également d'autres méthodes qui consistaient, par exemple, lors d'un décès d'une personne qui s'était pas bien passé, c'est-à-dire que la personne n'avait pas pu vivre le décès. Elle faisait un personnage en terre cuite ou en chiffon, et elle réenterrait en fait ce personnage. Alors l'émotion était totale parce qu'elle avait réellement transféré. Alors la personne était évidemment beaucoup plus grande, c'était une petite poupée, toute petite. Elle avait enterré cette petite poupée, et ça ressemblait vraiment à un enterrement. Donc la personne était dans son enterrement. Quoi. Donc ça l'a libérée. Alors évidemment, il faut dire qu'à ce moment-là, c'est séquence émotion. Ça, c'est clair que c'est très perturbant, ça fait sortir énormément de larmes. Mais après ça, on se sent apaisé, il y a une sorte de légèreté qui se crée.
0: Tout à fait. Et on pourrait aussi utiliser l'art. Hein. Moi, je vois ça avec les ateliers que je donne à l'école, où certains enfants, après les ateliers, viennent me trouver et expriment des petites choses. Et donc, pour évacuer cette émotion, ben on passe par le dessin et par la couleur, ou un petit dessin symbolique, hein, qui va remonter à la conscience de l'enfant et qui va faire tout d'un coup que voilà, il y a un rayon de soleil qui réapparaît et on peut passer à autre chose. Donc voilà, je pense qu'il y a plein de choses qui existent et il faut rester ouvert et libre et créatif.
1: Dans l'expérience que tu as en tant qu'énergéticienne, est-ce que tu penses que l'espace de souffrance qui est libéré peut laisser de la place pour autre chose ?
0: Bien sûr. Maintenant, tout dépend de depuis combien de temps cette souffrance existe. Hein. Ce sont des paliers. Il y a des personnes qui vont pouvoir redémarrer très très vite et d'autres qui vont devoir suivre un processus un peu plus long. Mais pour pouvoir revenir à une gaieté, un allègement, à une joie, il faut, je pense impérativement, porter sa conscience sur ce qui ne va pas, la laisser nous traverser et puis aussi pouvoir se pardonner et la laisser s'en aller. Un peu comme, moi je prends toujours l'exemple de la rivière qui coule, mais c'est tout à fait ça. Il y a des petits cailloux, il y a plein de choses qui circulent, et puis à un moment donné, il y a des passages où tout se libère, où tout est limpide, mais on rencontre un tas de petites choses.
2: Alors les amis, le temps tourne.
1: Et oui.
2: Et nous allons donc devoir conclure cette émission.
1: Ah, mon cher Olivier, je ne sais pas comment clôturer, parce que là vous me prenez un petit peu à brûle pour point.
2: Ah, éventuellement, j'ai peut-être une phrase de conclusion à cette émission.
1: Eh bien nous écoutons.
2: C'est que quand rien ne va plus, c'est que tout ira bien.
1: Ah ça c'est beau.
0: C'est formidable.
1: Merci Olivier.
2: Merci à vous deux, à demain.
1: À demain, chers auditeurs.

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0: Notre petite goutte de poésie s'intéresse cette semaine au rapport que le poète entretient avec son quotidien, qu'il soit intérieur, les lieux qui lui sont chers, ou extérieur, la nature, toujours la même, et pourtant toujours changeante, menacée aussi parfois. Quand il regarde un arbre, un homme retourne aux sources. Il enfonce ses racines dans la terre ancestrale, y puisant de nouvelles forces. Des branches lui poussent, des feuilles le couronnent, il écoute la mélodie de ses propres oiseaux. S'il attend que le soir l'enveloppe, il se souvient aussi de son enfance. Il se recueille dans le miroir des eaux qui coulent. La poésie de Jean-Claude Vallin, un poète français né dans les Deux-Sèvres en 1934, garde un goût d'écorce. Homme de l'Ouest, ce qui n'est nullement incompatible avec le sens de l'universel, il est attaché à son pays, au langage que lui ont enseigné les poètes. René Guy Cadou en particulier, à qui il consacrait en 1961 le deuxième numéro de sa revue « Promesse ». Le voici dans un extrait de son recueil singulier pluriel où il parle du pays qu'il habite.
1: J'habite un pays où le ciel est plus vaste que la terre, de très peu, de quelques oiseaux seulement, plus vaste, de quelques nuages ramant encore le vent de mer. J'habite une terre et c'est toute la terre toujours recommencée. Et je la recommence aussi, laboureur avec mes mots gercés, avec le soc du sang, et jamais ne se rouille ici le cœur. Au dernier jour, une racine le brise net. J'habite encore ce pays où le ciel vient de la mer et où la terre ne sait pas où vont ces arbres fous qui ne sont ni tout à fait des âmes, ni tout à fait des corps.
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Ici Samuel Chapelle, le directeur de Namur-en-Mai. Je vous souhaite à toutes et tous une bonne journée et je suis impatient de vous accueillir à Namur-en-Mai.

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15h du matin, c'est du vécu, Grand Corps Malade et John Maman. Zazie arrive à présent dans cette émission « Je suis un homme », une chanson qu'elle a enregistrée en 2007. Elle était, cette chanson, sur son 6e album studio, qui avait pour titre « Totem ».

Dans la première partie de cette émission, nous avons écouté Edith Piaf et Charles Aznavour. Plusieurs chanteuses et chanteurs se sont réunis il y a quelques années. Pierre Bachelet était encore parmi nous et il chantait tous ces artistes les chansons de Charles Aznavour. Pierre Bachelet, que voici, nous interprétait sur ce disque Hier encore.

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Bien entendu qu'il a du talent, Yves Duteil. L'album Hommage à Charles Aznavour avait été enregistré en 1998. Et oui, nous avons eu le temps de faire quelques recherches pour vous. Parlons à présent, écoutons Jean-Claude Pascal, si vous le voulez bien. C'était un vrai Parisien, il y était né en 1927. Il était acteur, chanteur et écrivain. On n'aura pas toujours le temps.

0: 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Alors ne changez rien puisque pendant une grosse demi-heure encore, votre radio découverte chante en français et uniquement en français.
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0: Beaucoup plus près de nous que Jean-Claude Pascal, voici un extrait du dernier album des Mauvaises Langues. L'album s'appelle Pourquoi Comment et c'est un bon conseil en quelque sorte qu'il nous donne puisque ça s'appelle Lâcher Prise.
3: Joie.

Et puisque nous sommes au Québec, nous n'allons pas faire le déplacement pour qu'une chanson, nous allons écouter autre chose qui vient du Québec également. C'est en 1950 que Félix Leclerc a créé « Moi mes souliers ». Voici la reprise de cette chanson par François Bérenger.

François Béranger avait enregistré un album complet dédié à Félix Leclerc, reprenant beaucoup de ses chansons. Il avait bien entendu lui aussi son répertoire personnel avec des chansons originales. En voici une, il avait des comptes à régler à l'époque avec les programmateurs de la radio, des radios en général, puisqu'il était considéré comme un artiste un peu distant, un peu bourru par rapport à tous ses producteurs. Cette chanson nous explique tout en détail. Chanson marrante, François Béranger.

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1: Tout le monde le connaît, Christophe Ondelat, évidemment, pour ses récits et ses émissions de radio et de télévision. En 2011, en septembre 2011, il s'était mis dans l'idée, de, puisque c'est sa passion, de sortir un album. La critique ne l'a pas encensé, ça ne l'a pas empêché de sortir cet album, dont nous allons écouter un extrait qui a pour titre La Valse des Lilas. Cet album s'appelait Ou pas. Il a sorti cet album en téléchargement gratuit, eh oui.
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Et non, il n'y a pas une fuite au studio, c'est simplement un souvenir musical de la chanson française avec Sacha Distel.

François Hardy, comment te dire adieu? Parlons et écoutons à présent Mickey 3D. Le groupe a été formé dans la Loire, à Montbrisson, en 1996. Il s'est rapidement imposé sur la scène francophone au cours des années 2000 avec le tube Respire en 2003.

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1: Et sans vouloir être défaitiste ou négatif, cette chanson est de plus en plus d'actualité. Allez, on va pas se laisser casser le moral, surtout aussi près du but, puisque nous allons terminer cette émission en chantant.
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Et voilà, les meilleures choses ont une fin. Nous sommes arrivés au terme de cette émission. J'espère en tout cas que ces deux heures vous ont été agréables. Nous pourrions encore vous passer de la chanson française jusqu'à plus soif, si j'ose dire. Mais cette émission est maintenant terminée. On se retrouve la semaine prochaine. En attendant, soyez heureux et surtout gardez le moral.

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1: Cette semaine, JC, c'est le blues qui est à l'honneur.
2: Absolument, avec Benoît Blueboy qui vient de sortir un nouvel album, donc avec Les Tortilleurs, et le titre de l'album, c'est Résolument Bleu. Alors Benoît Blueboy, ben oui, c'est le doyen du blues
1: du blues,
2: français,
1: tout
2: du blues
1: à fait.
2: Français, et il le revendique. Et c'est toujours un plaisir de l'avoir en interview, parce que bon, maintenant on se connaît assez bien, on a déjà fait pas mal d'émissions ensemble. Et puis moi, ce qu'il fait, c'est moi j'adore. Et alors en plus, ce qui est quand même, d'ailleurs, on en parle au cours de l'interview. Il a fait une adaptation blues de Ma petite amie est vache. Très très étonnant, réussi. Mais moi j'étais très très surpris. Mais lui, ça lui tenait à cœur de faire cette adaptation en blues. Donc on va retrouver Benoît Blueboy.
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2: Donc je suis avec Benoît Blueboy une fois de plus, et c'est toujours un réel plaisir de le retrouver par téléphone. Covid-19 oblige, malheureusement, on peut pas se rencontrer, donc maintenant on fait tout ça donc par téléphone. Et Benoît, là, on s'était parlé il y a 3-4 mois déjà, je ne me souviens plus, le temps passe tellement vite. Tu partais en Bretagne pour enregistrer un nouvel album, j'ai reçu le nouvel album, Résolument Bleu. Bon, alors écoute, c'est toujours embêtant de faire des compliments, mais c'est bon, je veux dire, c'est excellent.
4: Ah, tant mieux. non, moi ça me fait pas mal quand je reçois des compliments.
2: Alors, j'ai beaucoup de questions à te poser. D'abord, bon, là-dessus, t'es auteur-compositeur sur la majorité des titres, d'après ce que j'ai vu. Hein.
4: Comme d'habitude, en général, j'écris, ouais, c'est moi.
2: C'est ça, voilà. Alors, comme d'habitude aussi, c'est des tranches de vie. Alors, je suis toujours en train de me demander, quand j'écoute tes chansons, si tout ce que tu chantes, ça t'est pas arrivé au moins une fois dans la vie.
4: Ou alors c'était pas loin. Hein. En général, des fois ça arrive, et puis des fois ça arrive, tu fais ah ça aurait pu m'arriver ça. Ouais. Tu l'as évité, mais bon. Ouais.
2: Mais alors j'ai une question à te poser, puisque bon, tu sais que quelque part t'es un peu le doyen des bluesman français. Hein. Bon, c'est pas une insulte.
4: Oui.
2: Hein.
4: Oui, c'est moi le plus vieux.
2: C'est toi le plus vieux. Oui, voilà. La question que je me pose, est-ce que pour être un chanteur, ça, on peut être bon même à 20 ans, même à 15 ans, mais pour être un bon auteur-compositeur-chanteur de blues, est-ce qu'il ne faut pas avoir quand même un certain âge ?
4: Pour en avoir vécu, sinon c'est autre chose, sinon tu fais du rock'n'roll en attendant.
2: Voilà, donc tu confirmes ce que je pense pour être un bon...
4: Oui, ça dépend des gens. Non, il y a des gens qui arrivent, tu vois, facilement à faire passer ça, ou d'autres où tu as envie d'avoir vécu des tas de choses pour arriver à véhiculer des histoires, des petites histoires qui ont l'air véridiques au moins.
2: Ouais.

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1: Mais dans tes chansons, tout n'est pas rose. Bon, ça finit jamais en tragédie, mais bon, il y a quand même y a pas mal de petits soucis à gauche, à droite, hein, quand même. Hein.
2: Oui, c'est aussi le truc du blues, si tu veux. C'est de mes petites histoires, mais mes couplets, c'est toujours j'annonce un truc qui n'est pas terrible, et puis comment en sortir, quoi. Donc, en général, c'est ça le truc du blues. Le truc du chanteur de blues, c'est pas de raconter que tout est une horreur. C'est il peut arriver ça, mais comment faire pour s'en sortir?
1: Ouais, en fait, ça mérite.
2: Enfin, pour moi.
1: Ouais, non, mais en réalité, c'est des tranches de vue, puis c'est authentique. C'est-à-dire que bon, on se retrouve à travers tes chansons, parce que moi, quand j'écoute.
2: Oui, non, mais c'est authentique en vrai. Voilà, en gros, c'est authentique.
1: Ouais, complètement.
3: Baliverne, le blues du frigidaire.
1: Mmh.

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0: On retrouve Benoît Blueboy qui nous présente son dernier album Résolument Bleu.
1: Là, par contre, au niveau de l'orchestration, il y a quand même du monde. T'es pas tout seul, là.
2: Non, on s'est débrouillé. C'est Nicolas Portal qui m'a beaucoup aidé et à qui j'ai demandé de réaliser l'album. Mais en fait, on n'est pas des paquets non plus. Il y a Nico à la guitare, il y a Stan Noubarbacha, comme d'habitude, aussi à la guitare. Et il y a un batteur et un musicien qui jouait aussi avec Nico autrefois, qui lui a fait la basse, l'orgue, les cuivres, il a tout fait.
1: Oui, d'accord. Je me suis mal exprimé.
2: Et en plus, si tu veux, on a quand même enregistré ce disque pendant le confinement. Oui. Donc ça a été un truc. À un moment, on aurait voulu faire venir d'autres gens et c'était très compliqué pendant le confinement. Donc, par chance, on avait ce super garçon qui s'appelle Alex et qui était capable de jouer à peu près tout. Donc, ça nous a beaucoup aidé.
1: Oui, en fait, je me suis mal exprimé. Ce que je voulais dire, c'est qu'on retrouve beaucoup d'instruments sur cet album.
2: Oui, il y a beaucoup. Oui. Il y a des tas d'instruments dessus. C'est vrai.
1: Mais j'entends à un moment un orgue. Est-ce que c'est un Hammond ou c'est un synthé qui reproduit le son?
2: C'est un Hammond. Oui, c'est un Hammond. Mais c'est un Hammond et des fois, on avait aussi un tout petit orgue qui nous amusait beaucoup avec un tout petit son qu'on a mis au fond, qu'on n'entend pas toujours, mais qui est là.
1: Voilà. Oui.
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0: Alors, bien évidemment, il y a de l'harmonica, mais bon, c'est normal, ça, hein, il n'y a pas...
1: Oui, ça. Et là, j'ai joué au plus simple que je pouvais jouer au plus simple.
0: Ouais.
1: Il m'amuse beaucoup plus, pas le temps de jouer tout simple comme ça qu'avant.
0: Ouais. Et on a aussi un peu de slide guitar, si j'ai écouté.
1: Oui, il y a tout.
0: Alors, tu as fait aussi intervenir le fils de Patrick Verbeek aussi. J'ai vu qu'il y avait Steve Verbeek aussi.
1: Oui, il y a son nom dessus parce qu'on a, avec Stevie, on a écrit les deux morceaux qu'ils ont dessus, c'est des trucs qu'on avait déjà écrits il y a très longtemps. Je crois qu'en fait, il y a un des morceaux que j'avais même, Stevie avait déjà enregistré dans un de ses premiers disques. Mm-hmm. Ça, c'est des morceaux qu'on a écrits. On a écrit des paquets tous les deux. Tu vois, donc c'était assez facile avec Stevie d'écrire pour nous deux.
0: Slim Harpo, I'm the King Bee.

0: Cette semaine, c'est Benoît Blouboy qui est l'invité de Salut les stars.
1: D'ailleurs, justement, c'est la question que je voulais te poser, parce que bon, je connais un peu les auteurs-compositeurs. Est-ce qu'il n'y a pas des chansons que tu avais dans tes tiroirs depuis des dizaines d'années?
2: Non.
1: Non.
2: J'aime beaucoup les deux sur chacun de mes albums, refaire une ou deux reprises. Il y a des morceaux que j'avais déjà enregistrés. Il y en a un ou deux que j'avais déjà fait. Non, je les garde pas.
1: Non.
2: J'ai une fois, à vrai dire, non, je garde des trucs, machin, mais j'ai une phrase et puis je redémarre d'une phrase. Mais non, j'écris pas à l'avance, en vrai. Parce que j'aime bien que les morceaux soient écrits sur, pour un album ou pour ce qui se passe à ce moment-là.
1: Ouais. Laplin Hopkins, Mojo Hand.
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1: Salut les stars avec Nikki et JC. D'ailleurs, bon, je voudrais pas poser un problème dans ton ménage, mais bon, tu fais souvent.
2: Non, tout va bien.
1: on sent bien à travers tes compositions, enfin, surtout à travers tes textes, pardon, que tu avais quand même plusieurs vies dans une vie, quand même.
2: Ouais, ça en fait. Je les compte plus maintenant. Non, à mon âge, on compte plus les vies qu'on a eues avant. Quoi.
1: Voilà. Mais ça a l'avantage, c'est qu'au moins tu peux les rentabiliser aujourd'hui.
2: Voilà.

0: Benoît Blueboy, en fin de compte, toi, t'es résolument French Blues en réalité.
1: Oui, moi j'ai toujours pratiquement. J'ai commencé à écrire des morceaux en français les premières fois que je suis revenu de Louisiane, genre 73, 74. J'ai commencé à écrire en français à ce moment-là. J'ai jamais très bien, à cause de ça, le fait d'avoir habité en Louisiane et aux États-Unis pendant le début de 70, j'ai jamais très très bien compris les gens qui chantent en anglais en France ou en Europe, du fait que quand même les trois quarts des gens ne comprennent pas ce qu'ils disent. Donc je trouve pas ça très intéressant. Je comprends qu'on apprenne, tu vois, que ça sert à apprendre pour écrire des morceaux, machin. Mais après, à chanter devant un public, j'aime pas ça, moi, chanter en anglais. Je me trouve dans une situation schizophrénique, tu vois, où je suis français, quoi. J'y peux rien. J'ai habité aux États-Unis. J'étais là, non, moi, à chaque fois, je rentre. Tu vois, je suis pas américain du tout. Je suis peut-être même le seul musicien, je pense, de mon âge ou même maintenant, à qui l'ambassade américaine a proposé la nationalité américaine et qui leur a dit qu'ils ont. Moi, je leur ai dit, je vous remercie, mais j'en ai pas besoin.
0: Oui, Dieu sait qu'il y en a qui s'en prennent n'importe quoi pour avoir la carte verte. Hein. Mais bon, ça, c'est.
1: Oui, non, mais on n'a pas besoin, quoi. Tu vois, je vois pas le côté très intéressant de faire semblant d'être américain, quoi. Tu vois,
0: Mais bon, je te connais pas beaucoup, on se connaît un petit peu, mais je te vois pas vivre aux États-Unis, peut-être en Louisiane ou dans le Mississippi, mais.
1: Même, tu vois, je suis vraiment content d'y aller, hein, ça fait. Tu vois, je te dis, j'y habitais tout le début de 70, je crois que la première année où je suis resté un an à Los Angeles en 70, quoi, donc la mère de mes filles est américaine, enfin je ne sais pas du tout, j'ai rien contre, hein, tu vois, c'est juste, je suis mieux ici, quoi.
2: Buddy Guy, Cognac.

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0: Benoît Blueboy a salué les stars qui nous présentent son dernier album, Résolument Bleu.
1: Alors, j'ai vu que tu travailles souvent avec Nico Duportal, hein. Vous faites une belle équipe.
2: Oui, depuis un petit moment, je travaille avec Nico.
1: De quelle génération il est, Nico? Je ne connais pas personnellement. Bon, il est plus jeune que toi.
2: Il doit bien avoir 30 ans de moins que moi.
1: Oui.
2: J'en sais rien parce que je n'ai jamais dit quel âge ça. Je n'ai jamais demandé quel âge il avait. Il doit être dans sa bonne quarantaine. Il doit être dans la quarantaine, tu vois, bien avancé, quoi. Ouais. Fin de la quarantaine.
1: Mais est-ce qu'il prouve, quand même que le mélange des générations, ça fait quand même un bon job, là, quand même, regarde, franchement.
2: Oui, parce qu'on a appris les mêmes trucs, on vient les mêmes trucs. Mais il n'y a pas beaucoup de mecs en France, si tu veux, je demanderais de réaliser un album. Tu vois, Nico est vraiment un des. Il y en a peut-être un ou deux autres, tu vois, mais. Cette manière de produire, de réaliser et de jouer, je connais pas d'autres mecs que Nico ici en France qui font ça.
3: Moi je kiffe le rock'n'roll.
0: Alors pour faire plaisir à Benoît Blueboy, on va écouter Ma petite amie est vache par les Chats sauvages.

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0: combien de temps là pour vous étiez donc c'était enfin ça tombait bien, c'est une façon de parler, c'était dans donc à la période de confinement, donc tu étais en Bretagne, combien de temps pour réaliser cet album?
1: Bah en fait, si tu veux, on a enregistré pendant 8 jours.
0: Oui.
1: Et après, c'était un merdier total, tu vois, pour finir, parce que, enfin, on s'est très bien débrouillé. Mais à partir du moment du confinement, ça nous a, tu vois, on avait dit, on enregistre en janvier, et puis on s'arrête un mois, puis on finit après. Et après, on était confinés, donc ça a été, on y allait 5 jours, et puis on revenait, puis on repartait, puis on revenait. Mais bon, on s'est très bien débrouillé avec, mais c'était pas aussi facile que normal, tu vois.
0: Oui. Puis surtout que.
1: C'était toujours compliqué, tu vois. Dès que tout le monde a commencé à avoir les masques, les machins, et au studio, tu vois, aller de Paris en Bretagne, de revenir, d'avoir des musiciens qui pouvaient, d'autres qui pouvaient pas, il fallait pas qu'ils sortent, enfin, tu vois. Mais bon, on s'est débrouillé quand même.
0: Voilà. Ouais, d'accord. Enfin, le résultat est bon quand même, ça valait le coup d'attendre de toute façon. Hello, darling, do you want to be a star? Et ça nous arrive du Québec, Lucille, c'est un chanteur, et le titre de la chanson que nous allons écouter est « Je cours ».

0: Donc on rappelle le titre de l'album, c'est Résolument Bleu. Ah oui, si, attends, là, non, c'est très important. Ah. Ouais, non, j'allais oublier quelque chose. Ah là, tu m'as épaté avec une reprise, Ma petite amie est vache.
1: Ah bah oui.
0: Ah bah oui.
1: À vrai dire, si tu veux, c'est le premier morceau que les Chats Sauvages ont enregistré.
0: Ben je sais, c'est pour ça que je t'en parle.
1: J'ai toujours pensé que les Chats Sauvages étaient le meilleur groupe qu'il y ait eu à cette époque-là.
0: Ouais.
1: Et le texte de Ma petite amie est vache, c'est pas du tout un texte que tu vas trouver dans les autres morceaux des Chats Sauvages après. C'est le premier morceau qu'on leur a proposé quand ils sont arrivés à la maison disque et on leur a dit d'enregistrer ça.
0: Ouais.
1: Donc si tu veux, c'est écrit beaucoup plus comme on écrivait les trucs de rock'n'roll comme Macaque et tout ça, le disque que j'avais fait avant, avec Moustache, Boris Vian, toute cette époque-là. Quoi.
0: Ouais.
1: Donc le texte, c'est beaucoup plus ancien que ça aurait dû être dans un groupe, dans un disque de twist, on va dire.
0: T'as absolument raison, et c'est tout à fait dans le profil de Macaque, puisque c'était un...
1: Voilà, c'est pour ça que c'est le premier morceau que j'ai entendu d'eux, et je me dis, ça m'a toujours frappé ce morceau, la manière dont ils l'avaient fait, et c'est vrai qu'eux, ils le jouent swing, presque comme un truc pas du tout comme ils vont jouer après. Quoi.
0: Ouais, et il faut dire qu'au départ, le rock'n'roll, notamment avec Henry Cording, donc Henry Salvador, bon, c'était un peu... c'était un peu de la dérision. Alors ils sont tous
1: ça. Oui, c'était très dérision, on va dire. C'était très dérision.
0: On est bien d'accord, voilà. Donc alors effectivement, oui, j'avais oublié cette question. En plus, je l'ai noté. Oui, ma petite Emma.
1: Puis j'avais vraiment envie. Ça faisait des années que j'avais envie de le faire et j'arrivais pas à trouver un truc, tu vois, pour me dire non, je peux reprendre ce morceau-là et le faire à ma manière. Et à la fin, j'ai fait OK, c'est comme ça, avec les chœurs, les machins, on fait comme ça.

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1: Mais alors tiens, justement, toi qui es un ancien, ma petite amie est vache, bon, parce qu'on sait que dans les années 60, on piquait plus de 90% des chansons américaines. C'est, à la base, c'est, l'origine, c'est une chanson américaine ou pas?
2: Oui, c'est Mean Woman Blues que chantait Presley aussi, et Cliff Richard, et qui a été écrit par, ben, je me rappelle plus, Demetrius.
1: Voilà. D'accord, ok, bah, tu vois, je ne savais pas, je me doutais que c'était une chanson.
2: Et le français qui a écrit les textes en français, je ne sais pas qui c'est. D'accord. C'est Monsieur Guiton, mais je ne sais pas qui c'est. Mais Guiton... J'ai jamais vu son nom ailleurs.
1: On rappelle le titre de l'album, pardon, Résolument Bleu, bon, on retrouve un petit peu partout, je suppose, hein, sur...
2: Oui, ça y est, c'est parti. En vrai, ça sort dans les magasins le 16, ouais. Mais là, ça y est, on peut le trouver sur le net, on peut l'acheter autrement, oui.
1: D'accord, on peut l'avoir en téléchargement aussi?
2: Oui, bien sûr. Okay. Oui. D'accord. Oui, on le trouve. Il suffit de mettre Benoît Blueboy, Résolument Bleu, et on le trouve.
1: Voilà. Bon, je sais que tu as une date de concert, où c'est passé, où ça va venir, parce qu'avec le Covid, tout est un peu bloqué. Tu as des concerts bientôt ou pas du tout?
2: Ben, on en a, mais tu sais, ça veut rien dire. Tu vois, tu as des gigs, tu as des concerts, mais on ne sait pas s'ils vont être là ou pas être là. Tu vois, là, on en a un paquet en novembre, mais je veux dire, jusque-là, on dit rien. Parce que,
1: on n'en parle pas. Quoi.
2: C'est très compliqué d'annoncer des trucs. Tu vois, il doit faire de la pub pour, et alors qu'ils vont l'annuler une heure avant. Hein, tu vois, donc c'est un peu compliqué en ce moment.
1: Ouais, je comprends. Bah Benoît, écoute, c'était un réel plaisir, comme d'habitude, de t'avoir au téléphone. Et puis, je te parle pas d'un autre album, parce que là-bas, on va te laisser un peu te reposer, non?

0: sans borne. Et je suis même pas sûr qu'ils en auront. Allez, coupe la radio. Alors regarde, il y a de la lumière là, t'es content? Arrête, je te dis, arrête, c'est bon.
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1: Il est 18h.
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0: 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L'un collectionne et l'autre crée. Les deux sont aujourd'hui décédés, hélas, mais la veuve de Victor Arouas, prolongeant la collection de son mari défunt en 2010, a entrepris de mettre en dépôt au Musée Rops de Namur les 550 œuvres, oui, vous avez bien entendu, les 550 œuvres collectées, toutes estampillées Félicien Rops par son mari. 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L'exposition collectionnée Victor Arouas et Félicien Rops est donc admirée du 11 avril 2026 au 27 septembre 2026 au musée Félicien Rops de Namur, 12 rue Fumal. 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
1: La liberté, une constante de l'actu. On ne peut se mettre à l'écoute de l'actualité sans être touché par des messages relatifs à la liberté. Ils sont nombreux, omniprésents et, reconnaissons-le, déclenchent des réactions fortes et parfois violentes. Il est vrai que l'accumulation des questions, commentaires et critiques la concernant, la liberté, laisse à penser qu'il existe en effet un problème soit de forme, soit de fond, ou les deux. On ne peut pas ignorer ce que l'actu nous fait percevoir et entrevoir. Mais de quoi s'agit-il? De quelle liberté parlons-nous? Et puis, qu'est-ce que donc la liberté? Beaucoup d'ambiguïté et de quiproquo autour de ce simple mot chargé d'intention, d'attente et d'espoir. Le cœur de la liberté. La liberté telle qu'exprimée dans les médias s'articule principalement autour de trois principes selon les témoignages même de l'actualité. 1. Le droit à la pensée, personnelle ou collective, comprenant interprétation, signification et valeur. Je pense ce que je veux sans pression ou manipulation, c'est bien la liberté de la pensée. Le droit à l'expression de ma pensée. Je peux dire ce que je pense, je peux m'exprimer sans peur et sans contrainte. Et enfin, le droit à l'action. Je fais ce que ma pensée me dicte de faire. Je suis libre de mes actes, dans la limite, bien sûr, des codes de conduite en vigueur et du respect, bien entendu, de la liberté des autres. Les faits. Fort bien, mais que constatons-nous dans les reportages de l'actualité sur le vécu de la liberté? Fondamentalement, des expressions de jugement de valeur, de préjugés, d'antagonisme, de rejet, de dépréciation mutuelle, en bref, une source de tension et d'antagonisme et de conflit. Mon sens de la liberté n'est pas le même que le vôtre. Rien de fondamentalement mauvais dans ce phénomène social bien étudié et bien connu. Il est vrai que cela fait partie du système sociopolitique que nous avons déclaré le meilleur parmi les autres, sans pour autant être parfait, à savoir la démocratie. Il faut cependant nuancer en constatant trois choses par rapport aux événements présentés dans l'actualité. Première constatation, un excès de liberté d'expression peut conduire à des blocages sérieux dans la communication. Certains propos peuvent facilement conduire à des réactions d'hostilité et de haine incontrôlables. Les formulations agressives et condescendantes ne conduisent pas à la créativité, mais aux blocages sociétaux. Deuxième constatation, l'expression d'opinion sous une forme vulgaire et cruelle déclenche des réponses spontanées et irréfléchies qui peuvent aboutir à des réflexions et des gestes qui minent, voire même tuent, la solidarité sociale. Troisième constatation, un déséquilibre sérieux entre l'information positive et la négative mène généralement à des positions alarmistes, des théories de complot et le pur et dur rejet des autres. Il est aussi source de démoralisation et de dépression, ce qu'on appelle le mal-être des auditeurs et des voyeurs. Mais retournons, si vous voulez bien, à la question de fond. Et si ces manifestations très émotionnelles concernant la liberté, ne faisait qu'exprimer qu'une crainte, une peur fort légitime dans le monde qui devient de plus en plus digital, incompréhensible pour beaucoup d'entre nous et fortement insécurisant. N'est-il pas vrai que cette réalité dite digitale nous pousse sans cohérence et plan apparent à modifier nos interprétations fondamentales de la réalité que l'on pensait avoir apprivoisée par nos schémas mentaux et humains. On croyait savoir, on croyait comprendre, et l'actualité nous présente maintenant des miroirs déformants de cette même réalité comprise, entendue. Deux, avoir la sensation que ces fameux algorithmes jouent avec nos émotions et font partie d'une gigantesque manipulation sans maître apparent. Le transhumanisme est-il dangereux? Vivons-nous une normalisation du mensonge, une accoutumance à la violence médiatique? Trois, qu'il existe une foule d'informations que le cerveau humain, de par sa nature présente, ne peut pas appréhender et que cela suscite un désarroi chez beaucoup qui se sentent perdus et même otages de ce monde qui se fait de plus en plus sans eux, sans nous. Qui ou quoi joue avec nous? N'y a-t-il pas trop d'irresponsabilité autour de nous? Pour résumer, n'avons-nous pas l'impression que ce monde que l'on pensait être le nôtre se détache de plus en plus de nous et que nous subissons, selon une expression forte et sans doute juste, un piratage de nos cerveaux et de nos êtres? Qui veut être biologiquement et artificiellement augmenté? Oui, augmenté. Dans ce vécu illustré chaque jour par l'actualité, on peut se poser la question, quelle sera la place de l'humain dans le monde des algorithmes? Allons-nous vers ce que certains appellent déjà une démocratie numérique? Et en passant, retour à l'actualité, ces convois qu'on appelle les convois de la liberté, sont-ils vraiment à propos de la liberté? Et pour conclure, une citation de Lacordaire. Écoutez, Lacordaire a dit, c'est la liberté qui opprime et la loi qui affranchit. À bientôt, chers auditeurs et auditrices.

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2: Un jour, la folie décida d'inviter ses amis chez elle pour prendre un café. Tous les invités y allèrent. Après le café, la folie proposa. On joue à cache-cache. Cache-cache, c'est quoi ça ? Demanda la curiosité. Cache-cache est un jeu. Je compte jusqu'à 100 et vous vous cachez. Quand j'ai fini de compter, je cherche. Et le premier à être découvert sera le prochain à compter. Tous les invités acceptèrent.

comptait. L'empressement se cacha le premier, n'importe où. La timidité, timide comme toujours, plongea derrière une touffe d'herbe. La joie courut au milieu du jardin. Et l'envie accompagna le triomphe. La tristesse commençait à pleurer parce qu'elle ne trouvait pas d'endroit approprié pour se cacher. Et le désespoir était désespéré de voir que la folie était déjà à 99. À la folie. Sans, je vais commencer à chercher. La première à être découverte fut la curiosité, qui n'avait pas pu s'empêcher de sortir de sa cachette pour voir qui serait le premier découvert. Ensuite, la folie découvrit le doute au-dessus d'une clôture, ne sachant pas de quel côté il serait mieux caché. Et ainsi de suite. La folie découvrit. La tristesse, la timidité, la joie, le plaisir, le rire, l'ivresse, la douceur, la paresse, le désespoir, le mépris, la peur, la volupté, l'hypocrisie, la gourmandise. Et quand ils étaient tous réunis, la folie demanda. Mais où est l'amour ?

0: personne ne l'avait vue. Et la folie ne savait pas quoi faire. Elle commença à le chercher partout. Au sommet des montagnes, le long des rivières, au pied des falaises. Mais elle ne trouvait pas l'amour.
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de révolte, place à cet instrument de découverte et de curiosité qui lie des ponts avec les autres, qu'ils soient de différentes communautés, de différentes catégories et même de différentes pays, contrées ou différentes villes. Aujourd'hui, pour vous accueillir, eh bien, je vais faire la place belle à HK et les Saltimbanques. Ils nous avaient interprété le titre « On lâche rien » et aujourd'hui, c'est plus que le cas. J'encourage aujourd'hui plus que jamais les enseignants qui se battent corps et âme pour sauver le dernier rempart de notre démocratie qu'est l'école. L'école de la découverte, l'école de la musique, l'école des arts et surtout l'école du savoir. Après, on lâche rien, place à Amadou et Mariam avec le titre « La réalité ».

Le titre La réalité de Amadou et Mariam, sorti sur l'album Dimanche à Bamako, c'était en 2005. Et juste avant, c'était HK et les Saltimbanques avec ce titre On lâche rien, qui était sorti en 2011. On reste encore un petit peu dans l'arrière du temps, si je puis dire, avec l'année 2017 et ce projet que M avait avec Toumani Diabaté, Sidiki Diabaté, Lamo Mali et Fatoumata Diawara. Et ce morceau que nous allons écouter, eh bien, il s'intitule « Mani to Mani », le nom de ce projet musical. Et juste après, eh bien, on gardera Fatoumata Diawara près de nous avec ses deux singles sortis ici en début d'année. Le premier, c'est « Sigri » et ensuite, le second single s'intitule « Fala ».

Nous avons écouté dans l'ordre le morceau Mani to Mani de l'ensemble Lamo Mali, un ensemble de M. Je me suis un petit peu emmêlé les pinceaux juste avant la diffusion des titres. Et M, donc, dans cet ensemble Lamo Mali, c'était accompagné de Toumani Diabaté, Sidiki Diabaté et Fatoumata Diawara que nous avons écouté à l'instant avec les deux morceaux. Le premier, c'était Sigui et le second, Fala. Maintenant, c'est Imaran qui va nous intéresser avec les deux morceaux suivants. Le premier s'intitule « E Ait Manin » et le second « Tami Détine ».

morceau Tamiditin et juste avant Aït Manin, il nous venait du groupe Imaran. Et le groupe qui va suivre maintenant, c'est Tamil Crest. Avec ces deux morceaux, le premier s'intitule Adagd Oyan Ki et le second Adunia.

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1: Le groupe Time Crest avec le morceau Adonia et juste avant c'était Adag Oyantid. Maintenant, après Time Crest, c'est Afrocubisme en compagnie de Afroku Banson qui va nous accompagner maintenant. Et les deux morceaux que je vous propose s'intitulent Sabali pour le premier et le deuxième Dos a Orellas.

c'était Afrocubisme avec Afroku Benson et ce morceau Dos Orias. Et juste avant, c'était la plage titre de cet album intitulé Sabali. Je vous propose maintenant de découvrir le dernier album en date de Souad Massi. Elle nous revient avec ce très très bel album intitulé Zagat. Et je vous propose justement d'écouter la plage titre de cet album et juste avant, le morceau intitulé Samt.

Nous arrivons au terme de cette émission consacrée aujourd'hui à l'Afrique dans sa grande globalité. Et à l'instant, c'était Souad Massi avec la plage titre de son dernier album intitulé Zagate. Et juste avant, c'était le morceau Samt. Je vous retrouve dans 15 jours sans faute pour la dernière émission de cette saison. Vous aurez l'occasion évidemment de retrouver l'émission à la rentrée pour sa 10e saison. Et oui, ça passe vite. Pendant les vacances, vous aurez l'occasion de retrouver Horizon Sonore. Je vous donne déjà le rendez-vous. Pour vous accompagner jusqu'au prochain top horaire, place à Mélissa Lavaux et le titre que nous écoutons ici maintenant. Il s'intitule L'Asie Miel et ce sera suivi ensuite du morceau Black Ice. Merci à Brian Lestoire Valmont et à Maxence Lechin qui m'accompagne au quotidien pour la réalisation de cette émission. A très vite, à très bientôt et bonne écoute avec Equinox, votre radio découverte.

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2: Bonjour à tous et bienvenue à Jurassic Rock. Alors cette semaine, je vais vous parler d'un des plus anciens, si ce n'est le plus ancien magazine consacré à la musique de Billboard Magazine. Et en fin d'émission, j'évoquerai le phénomène de la payola, pratique qui consistait à donner des pots de vin aux disques jockeys aux États-Unis afin de faire diffuser en priorité les 45 tours des artistes de l'époque. Je parle bien entendu de l'Amérique fin des années 50.
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2: En faisant mes recherches sur les origines du rock'n'roll, inévitablement, les Afro-Américains avec le gospel et le blues apparaissent dans les tout premiers résultats sur, bien entendu, les moteurs de recherche et surtout sur l'incontournable Google. Alors, petite parenthèse, sur Google, bien que très utile, il faut quand même se rendre à l'évidence de constater à quel point nous sommes prisonniers de ce système. Je referme donc cette parenthèse. Donc, à travers cette jungle avec de nombreux mots-clés, je tombe sur un dénommé Jerry Wester, journaliste.

Jerry Wexler était un journaliste musical au Billboard Magazine, entre autres parce qu'il était aussi producteur, un des principaux acteurs de l'industrie du disque des années 1950 aux années 1980. Contributeur important de par ses actions en qualité de producteur ou d'influenceur incontournable du show business, on lui doit quelques faits d'armes musicaux qui ont permis de nous faire connaître quelques icônes du rock et bien entendu du rhythm and blues et du blues bien sûr, tels que Ray Charles, les frères Allman, Chris Connors, Aretha Franklin, Dusty Springfield et Bob Dylan. Tant d'engagement dans cette croisade médiatique visant à faire reconnaître les grands talents du monde du rock et du rhythm and blues méritait une reconnaissance éternelle à l'égard donc de Jerry Wexler, ce qui fut le cas d'ailleurs en 1987, année où il est intronisé au Rocker and Hall of Fame, et en 2017 intronisé au nouveau Rhythm and Blues Hall of Fame. Maintenant, on retrouve Dusty Springfield avec Spooky.

Préparer une chronique musicale, c'est un peu comme si on menait une enquête de police. On se fixe un sujet ainsi que tout ce qui s'y rapporte et au fur et à mesure que l'on avance, on s'écarte involontairement de l'objectif. On fouille, on cherche et tout à coup, au détour des méandres d'Internet, on tombe sur une information, un détail pas forcément connu du grand public, détail qui de prime abord n'offre pas d'intérêt sauf dans des cas particuliers comme c'est le cas aujourd'hui et je m'explique. Jerry Wessler était journaliste au Billboard Magazine. Le Billboard pour moi, il y a quelques années, avant que je m'intéresse vraiment à l'histoire du rock'n'roll, je croyais donc que Billboard était avait été créé au milieu des années 50. Et que Nini, Billboard Magazine a été créé à Cincinnati, dans l'Ohio, au 19e siècle, en 1894, très exactement. Les fondateurs étaient messieurs William Donaldson et James Engen. Ils avaient eu l'idée au départ de couvrir toutes les manifestations de carnaval qui se déroulaient aux États-Unis, à croire qu'il y en avait beaucoup. Il faudra donc attendre les années 50 pour que Billboard Magazine consacre de façon régulière une très large part à la musique et à son classement. Dans les faits, il y a eu un premier classement, il date de 1936. On y retrouvait donc dans ce classement Bing Crosby, Fred Astaire, Benny Goodman, Billie Holiday, Led Belly, Robert Johnson, Sheffield et son orchestre rythmique. Et Benny Goodman était classé deux fois dans le top 10. Maintenant, une nouveauté, et oui quand même, on revient au 21e siècle, avec Highway 95 qui nous interprète Drunk on Vinyl.

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1: Alors, toujours en référence au Billboard Magazine, et même si, grâce à Jerry Wessler, un très large public a pu découvrir l'existence des grandes chanteuses et des grands chanteurs, ceci ne m'empêche pas de penser qu'ensuite, ce système de classement, repris d'ailleurs par une pléiade de magazines, d'émissions de radio ou de télévision d'ailleurs, donc ce système de classement a été quelque peu détourné et exploité à des fins commerciales, et pas toujours dans une grande impartialité. Alors, si la classe politique reconnaît que les médias sont des forgerons de l'opinion publique, ce qui sous-entend une forme de manipulation de ce même public, il en est de même dans le domaine musical. Reprenez l'organigramme ou les filiations de l'industrie musicale pour se rendre à l'évidence qu'ils ne sont que quelques très grosses firmes qui font la pluie et le beau temps. Des exemples, vous en avez à l'appel, notamment avec Voice et d'autres d'ailleurs. Retour en France dans les années 60 avec Jacques Dutronc, avec la chanson L'Opportuniste, et je trouve d'ailleurs que cette chanson ne vieillit pas et qu'elle a encore plus d'actualité aujourd'hui.

Dans la continuité de ce qui a précédé, vous aurez constaté qu'au lancement d'un nouvel album d'un artiste très connu, bien souvent ce lancement se fait en collaboration avec de grandes chaînes de radio et de télévision, ce qui fait qu'à la fin du compte, pendant au moins 2 semaines, vous aurez inévitablement le même artiste à toutes les sources et à toutes les heures. Vous l'aurez dans les talk shows, vous l'aurez même dans des émissions jeunes massacres, tout est bon pour la promo. Vous aurez également l'entourage de l'artiste qui viendra vous expliquer que nous sommes en présence d'un chef-d'œuvre inégalé, que sur ce coup-là, l'artiste s'est surpassé. C'est des fois vrai, mais pas toujours dans tous les cas. Et c'est un peu comme le conte d'Anderson, le roi est nu, personne n'osera dire que c'est mauvais, sauf un innocent qui ne mesurera pas les conséquences de ses propos. Malgré tout ça, c'est une méthode qui est infaillible. Vous êtes à l'insu de votre plein gré conditionné pour acheter l'album en question. Et pour peu qu'un scandale précède le lancement, là, c'est le jackpot. Sans doute que je caricature et que mon exemple n'est pas une généralité, mais il existe quand même quelques exemples. Petit tour en Nouvelle-Zélande, et oui, il y avait quelques années, j'avais eu en interview un groupe qui nous arrivait de Nouvelle-Zélande, ils sont toujours là-bas d'ailleurs. Le groupe s'appelle Boom Boom Deluxe et on les retrouve avec Swamp Thing.

0: Alors, retour aux racines du rock'n'roll avec notamment Cecil Grant, surnommé le grand-père du rock'n'roll. C'était un Afro-Américain né en 1913 dans le berceau de la country music à Nashville. Pianiste de son état, il interprétait essentiellement du rhythm and blues. Alors là, j'ouvre une petite parenthèse, car dans les années 50, quand un Afro-Américain chantait une chanson un peu rythmée, on disait que c'était du rhythm and blues. Et quand c'était un chanteur blanc, pour la même chanson, on disait que c'était du rock'n'roll. Cecil Grant en est la démonstration avec We Are Going Rock, mais sur la plupart des réseaux sociaux, il est classé dans la catégorie des chanteurs de rhythm and blues.
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pour revenir à mon commentaire précédent, à savoir la même chanson interprétée par un afro-américain, c'est du rhythm and blues, et par un chanteur blanc, c'est du rock'n'roll. Incontestablement, c'est une distinction raciale, pour ne pas dire une ségrégation raciale. Mais ça, j'en parle très souvent dans mes commentaires, mais c'est l'histoire du rock'n'roll et on ne peut pas l'occulter. L'expression du rock'n'roll, pardon, proviendrait d'Alan Freed, disque jockey de son état, acteur important de la diffusion de musique destinée aux Noirs américains dans la culture des Blancs américains. En 1951, il animait un radio show intitulé Mood Dog Rock and Roll Party. En argot afro-américain, to rock and roll signifie faire l'amour. Effectivement, on retrouve quelques chansons où les messages est très clair du style I'm going to rock you baby all night long. Retour vers le blues avec Howlin' Wolf qui nous interprète Spoonful.

concernant le rock et le blues, les chanteurs blancs ont puisé allègrement dans le répertoire des Afro-Américains. Alors pour Elvis, c'était toujours réussi, et Elvis s'était lui imprégné de la culture afro-américaine dès son plus jeune âge, puisque tous les dimanches, il allait chez les Baptistes, donc l'église Baptiste, pour écouter donc du gospel, qui était d'ailleurs sa musique préférée. Par contre, pour d'autres adaptations de chansons reprises dans le répertoire des Afro-Américains, ça manquait parfois de conviction. Exemple avec Tutti Frutti de Little Richard, reprise ensuite par Pat Boone. On n'est plus du tout dans l'esprit et le son créateur, on écoute d'abord Little Richard et ensuite Pat Boone, et vous ferez la différence.

Bon, peut-être que je ne suis pas objectif, mais bon, effectivement, Pat Boone, c'est bien, hein, c'est propre, voilà. Mais ça manque un petit peu d'authenticité comparé à Little Richard. Mais bon, en fait, Little Richard était en aidé, donc l'auteur et le compositeur. Alors maintenant, on revient donc au rock'n'roll qui s'inspire du rhythm and blues. Alors, le rythme ternaire de celui-ci étant remplacé par un rythme binaire, un tempo beaucoup plus soutenu. La différenciation du rhythm and blues et du rock'n'roll est due à la politique raciale de l'époque. Si la musique était identique, on ne pouvait pas l'appeler de la même façon selon que les musiciens étaient noirs ou blancs. Alan Freed est le premier à utiliser l'expression rock'n'roll. Ce disque jockey a été un acteur très important de la diffusion des musiques destinées aux noirs dans la culture des blancs américains. Sur la radio WJW, en 1951, il anime un programme de soirée, Moondog Rock'n'Roll Party. Il faut aussi différencier donc le rock'n'roll et du rockabilly qui lui intègre des éléments de country. Et justement, pour ce matin, un petit peu dans l'ambiance, on va écouter Hank Mixell avec Django Rock.

Alors en piochant et en recherchant sur Internet, j'ai découvert un groupe qui s'appelait De Traignier, au départ catalogué de groupe Rhythm and Blues, et un peu plus tard dans les années 50, Rhythm and Blues et Rock'n'Roll, vous voyez, on progresse. J'oubliais, De Traignier étaient des Afro-Américains, les fondateurs de ce groupe, deux jumeaux, Claude et Clifford Traignier. Là, on se situe entre les années 1940 à 1950. Plus tard, leur frère Calais, Mill Traignier, viendra les rejoindre. Mill Traignier qui faisait partie des rares chanteurs afro-américains ayant une étiquette rockabilly. Oui, ça, à l'époque, c'était très exceptionnel. Les frères Traignier étaient donc nés dans une famille de musiciens, et ça aide un peu au départ, quand même, quand on veut faire carrière dans le show business. Hein. Ça, c'est pas négligeable. Leur père, Denis, donc, jouait du cor baryton dans une fanfare, et la maman, elle, jouait du piano. Le frère aîné, Buddy, et oui, c'est une grande famille, lui, il chantait dans les clubs. Un peu plus tard, en 1940, les jumeaux sont envoyés à Montgomery, à l'université de l'État, mais visiblement, les études, ça ne les intéresse pas, et ils sont renvoyés de l'université en 1941. On les retrouve avec Rock at Beating Boogie, c'est bien sûr une version remasterisée.

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1: Récemment, j'avais consacré une émission sur le colonel Parker, le manager d'Elvis Presley, en expliquant à quel point le rock et surtout Elvis Presley était bankable, expression anglaise désignant une personne qui rapporte beaucoup d'argent. Elvis était pour le colonel Parker une source de revenus considérable, mais le rock and roll a été et reste d'ailleurs une manne importante qui fait vivre un grand nombre de personnes et au point où certains, dans les années 50 et 60, peut-être même après, avaient plus ou moins détourné ces revenus à leur avantage, mais de façon occulte et plus précise. Précisément, là je vous parle des années 50, entre les années 50 et 60, les disques jockeys aux États-Unis. Ça débute d'ailleurs dans les années 50, au début des années 50, et ils étaient 250 disques jockeys pour arriver en 1957 où l'on comptait 5000 disques jockeys. Donc vous voyez un petit peu la progression. C'était bien sûr le début des 45 tours qui se vendaient comme des petits pains, dont le support commercial passait forcément par les radios, donc forcément par les disques jockeys. Là maintenant, je vous propose de faire un petit tour au Québec avec un groupe qui s'appelle Greenwood et le titre de la chanson c'est Green Money et là vous allez voir ça déménage sérieusement.

Alors aux USA, donc, comme précisé précédemment, le nombre très important de 45 tours sur le marché, dans certains cas, avait plus ou moins fait l'objet, je ne dirais pas de malversation, quoique tout à l'heure je parlais un petit peu de détournement d'argent. Mais il n'était pas rare que les disques jockeys, moyennant finance, faisaient passer votre disque sur le haut de la pile, et bien sûr en accord avec les artistes et les producteurs. On appelait ça donc la payola, était donc le terme utilisé pour dénoncer cette pratique assimilable à des pots de vin, une magouille qui permettait de vendre davantage de disques, mais surtout se retrouver dans le classement des palmarès et dans les tops qui forcément boostaient donc les ventes. Ça nous arrive des USA, First 50 Feet, Between the Thick.

Alors, on revient toujours donc sur ces détournements de fonds. Enfin bon, je dirais que les pots de vin, donc appelés la payola. Et les DJ les plus influents exigeaient un pourcentage des recettes des concerts locaux, des voyages somptueux, des cartons entiers de disques gratuits. Certains ont même d'ailleurs ouvert leur propre magasin, sans oublier tous les cadeaux traditionnels. Alors, Variety et Billboard Magazine ont publié de longs articles réclamant des réformes et une intervention gouvernementale. Billboard d'ailleurs avait écrit « Le fléau des pots de vin ne saurait être imputé qu'au rock'n'roll ». Alors bien évidemment, face à la menace de perdre leur licence, certaines stations de radio ont pris la précaution de licencier les animateurs susceptibles de les mettre en péril. En novembre 1959, leur audition à huis clos et publique, devant donc la commission de surveillance de la Chambre des représentants américains, 335 animateurs de tout le pays ont reconnu avoir perçu plus de 263 000 dollars d'honoraires et de conseils. Alors aujourd'hui, ça paraît pas beaucoup, mais à l'époque, c'était une somme énorme. Retour au XXIe siècle avec Cisco Herzhaf avec The Son of Watchmaker.

Donc, retour sur la payola, où donc les pots de vin qui étaient distribués auprès des disques jockeys. Il y en avait deux très très importants, Alan Freed et Dick Clark, qui tous les deux ont joué un rôle important dans l'essor du rock'n'roll. Freed, lui, incarnait donc davantage l'esprit contestataire de cette musique que Clark, puisque lui refusait de diffuser des reprises blanches de chansons noires comme Tutti Frutti de Pat Boone, qu'on a écouté donc au cours de cette émission. Et bien qu'ils aient tous les deux nié avoir jamais accepté des pots de vin, il est presque impossible d'imaginer que deux jeunes animateurs populaires n'aient pas succombé à la tentation, coupable ou non. En tous les cas, c'est Freed qui a finalement endossé la responsabilité pour tous les DJ de, je dirais pas de français d'abord, non, mais des États-Unis. Voilà, et c'est, il fallait qu'il y en ait un qui paye. On a fait payer celui qui était le plus connu et le plus populaire. C'est aussi simple que ça. Pas toujours juste, mais c'est comme ça.

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1: Et oui, on va fermer la boîte à musique, comme dit le monsieur, le radio show is over, et en ce qui me concerne, et selon la formule consacrée, on se retrouve semaine prochaine, même heure, même endroit. En attendant, portez-vous bien, et surtout, n'oubliez pas. 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

chers auditeurs, chères auditrices, je suis très heureux de vous retrouver dans cette émission Rockestra, diffusée sur Radio Equinox, la radio découverte. Nous allons commencer immédiatement avec les Genies, ce groupe éphémère de Long Beach à Long Island, connu une carrière discographique de 3 ans seulement, ponctuée de 5 singles. Ils se séparèrent un an après leur début, en 1958. Mais Warwick Records continua de publier des titres inédits jusqu'en 1961. Les membres originaux, Roy Hammond, Bill Gaines, Alexander Faison et Fred Jones, s'étaient formés en 1956. Ils n'enregistrèrent pas avant l'arrivée de Claude Johnson, originaire de Brooklyn. Johnson, le seul membre ne venant pas de Long Beach, les baptisa de Genies. Il avait chanté dans un groupe de Brooklyn où figurait également Eugene Pete, qui ne chanta jamais avec les Genies. Bob Shedd, propriétaire de Shedd Records, les vit chanter sur une plage et les invita à auditionner pour son label. Le résultat fut Who's That Knocking, enregistré en juin 1958, mais Shedd ne le sortit qu'en mars 1959, près d'un an plus tard. Le titre connut un certain succès dans les charts Rhythm and Blues, mais stagna à la 71e place des charts pop. Puis, sans prévenir, le second ténor Bill Gaines s'est enfui au Canada avec une femme et n'a plus jamais donné signe de vie.

Et 14e au palmarès Rhythm and Blues. Claude s'est associé à Roland Throne et a connu un énorme succès avec What's Your Name, classé 7e au palmarès pop sous le nom de Don and Juan. Johnson est également devenu un auteur-compositeur de renom, composant le premier titre des Genies, le tube de Don and Juan et 57 autres morceaux enregistrés auprès de la BMI. Voici une chanson parue après la séparation du groupe en 1960. Nous retrouvons les Genies avec Just Like the Bluebird.

The Genies en 1960, c'était Just Like the Bluebird. Figure emblématique du blues louisianais, Lightning Slim a bâti son style sur une voix rauque mais expressive et un jeu de guitare minimaliste, généralement accompagné seulement d'un harmonica et d'un batteur. C'était du blues rural authentique, revisité pour s'intégrer davantage au courant dominant, d'abord grâce à sa guitare électrique, ensuite grâce au son des musiciens locaux de Crowley en Louisiane, qui l'accompagnaient, baigné dans un écho à bandes vibrant et envoûtant. Première grande vedette du label blues de J.D. Miller, Lightning Slim a connu un succès retentissant grâce à une formule gagnante qui lui a permis d'enchaîner les tubes régionaux sur le label Excello de Nashville pendant plus d'une dizaine d'années. L'un de ses titres, Rooster Blues, a même figuré dans les charts Rhythm and Blues nationaux en 1959. Alliant l'ambiance country d'un Lightning Hopkins à la puissance lancinante d'un Muddy Waters, la musique de Lightning Slim était unique. Véritable conteur de blues, il excellait même lorsqu'il réinterprétait les morceaux d'autres artistes dans son style sombre et mélancolique. Sa voix d'une pureté et d'une authenticité exceptionnelle était l'une des plus belle du blues. En comparaison, la lassitude d'un Sonny Boy Williamson semblait presque angélique. Son exhortation à souffler dans son harmonica fiston est devenue l'une des expressions emblématiques et mélancoliques du blues. Et même sur ses morceaux les plus énergiques, on a moins l'impression d'écouter un titre rythmé qu'un blues lent simplement joué au plus vite. Lightning semblait toujours porter malheur, comme si la malchance s'était installée chez lui une heure

Mind Your Own Business, c'était Lightning Slim en 1962. 150 longs métrages, 3 Oscars, des collaborations en avalanche avec Sarah Vaughan, Ray Charles, Claude Nougaro ou Nathalie Dessy. Plusieurs années après sa disparition, Michel Legrand demeure l'un des compositeurs français les plus célèbres au monde. Son cinéma, ce sont des images inoubliables. Catherine Deneuve et Françoise d'Orléac en sœurs jumelles. Steve McQueen, gentleman cambrioleur dans l'affaire Thomas Crown. Romy Schneider et Alain Delon au bord de la piscine. Surtout, écrire pour l'image a permis à Michel Legrand d'effectuer la synthèse entre ses différentes cultures, de Bach à Miles Davis, un pulvérisateur de frontières avide de musique au pluriel. Et puis Michel Legrand a aussi enregistré des chansons qu'il a interprétées lui-même, dont celle-ci que nous allons écouter, « Elle l'a pas » en 1965.

Elle a pas, c'était Michel Legrand en 1965. Voici à présent Darrell Banks, né Darrell Eubanks à Mansfield dans l'Ohio en 1937. Ce chanteur soul à la voix gospel a débuté sous le nom de Darrell Banks, originaire de l'Est de Buffalo dans l'État de New York, où il vivait depuis sa plus tendre enfance. Il chantait à l'église avant de se tourner vers la musique profane et de se produire dans les bars locaux. Il s'est lié d'amitié avec Doc Murphy, un dentiste dont la boîte de nuit, le Rivulet Lounge, était l'un de ses lieux. Une chanson entraînante écrite par Donny Elbert, également originaire de Buffalo, a lancé la carrière de Banks, non pas à Buffalo, mais plus à l'ouest, à Détroit, dans le Michigan. Banks a collaboré avec Lee Brown Taylor et Solid Headbound Production grâce à un accord de licence avec Doc Murphy. Lee Brown a utilisé le nom de la boîte de nuit de Murphy à Buffalo, le Rivulet, pour le label, qui a fait ses débuts en 1966 avec Open the Door to Your Heart, dont le titre officiel est Baby Walk Right In, la chanson que Donny Elbert avait écrite pour son ami de Buffalo. L'enregistrement a eu lieu pendant qu'Elbert était en tournée. Aucun problème de ce côté-là. Mais à sa sortie, seul Banks était crédité comme auteur-compositeur. Stupéfait, Elbert a contacté Broadcast Music Incorporated, pensant que la secrétaire de Rivulet avait omis son nom par inadvertance, une erreur fréquente. Seul le contrat fait foi, un label n'étant pas un document légal. Elbert découvrit que le formulaire d'autorisation de la chanson, soumis par Banks, le désignait comme seul auteur, lui attribuant 100% des droits d'auteur sur les interprétations de « Open the door to your heart ». Elbert finit par démêler l'affaire. Si les exemplaires du 45 tours ne mentionnent que le nom de Banks, les CD récemment réédités créditent à la fois Banks et Elbert. Un sujet toujours sensible pour Elbert. Selon lui, Banks n'avait fait qu'accélérer légèrement le tempo et pour cela, il avait tenté de s'attribuer tout le mérite. Se retrouvant avec 50% d'un classique de la soul, l'ironie de la situation réside dans le fait que Banks n'était pas auteur-compositeur. « Open the door to your heart » est la seule chanson qu'il ait écrite, ce qui est en réalité faux. Elbert, quant à lui, compte plus de 125 chansons à son actif, enregistrées auprès de la BMI. Malgré la bataille juridique qui s'ensuivit, la chanson connut un succès retentissant, se classant deuxième au palmarès Rhythm and Blues et 27e au palmarès Pop, le meilleur classement jamais atteint par Banks.

Open the Door to Your Heart, c'était Darrell Banks en 1966. Voici à présent le groupe Love. Le groupe Love qui en 1969 enregistre l'album For Sale. Avec le recul, cet album est peut-être le premier de la carrière d'Arthur Lee, chanteur-compositeur, à avoir suscité davantage d'enthousiasme s'il était sorti sous son nom et non sous celui du groupe. Bien sûr, il était dans son intérêt commercial de conserver l'identité de Love. Mais ici, Lee est le seul membre restant du groupe original. Il tente de recréer une identité propre à Love, avec moins de musiciens et un son complètement différent. Le groupe original propose un folk rock affirmé, caractérisé notamment par une utilisation judicieuse des guitares acoustiques et électriques. Quand le groupe voulait quelque chose de plus puissant, il y allait franchement. Des titres comme My Little Red Book et Seven and Seven Is étaient suffisamment percutants pour être considérés comme des précurseurs du punk rock, ce qui représente une belle opportunité pour un morceau de Burt Bacharach. La nouvelle formation de Lee, ici, manque de cette polyvalence. Le guitariste Jay Donnellan joue un jeu de guitare lead lourd sans pour autant faire preuve d'une virtuosité impressionnante et bénéficie d'une large place pour ses solos. La section rythmique privilégie également un son plus lourd, notamment le batteur George Suranovich, dont les riffs inspirés de Keith Moon et de Mitch Mitchell imprègnent le tout d'une énergie brute. Lee joue de plusieurs instruments, mais son véritable atout réside dans ses 10 compositions originales. Les morceaux sont empreints d'une grande profondeur et interprétés avec une ferveur émotionnelle qui frôle parfois l'angoisse. C'est comme entrer dans un café sombre tard le soir et y trouver un artiste électrisant qui livre des messages sur des thèmes universels. L'amour, les souvenirs, l'amitié, les bons moments et même le néant. Les textes et les performances de Lee ont été comparés à ceux de Jimi Hendrix, un complément indéniable. Cet album illustre parfaitement ses qualités et transcende le son garage pour communiquer une atmosphère particulière, un sentiment d'appartenance à une époque et un lieu, ainsi que des émotions d'une sincérité bouleversante. Voici un extrait de cet album, nous écoutons le groupe Love avec un extrait de l'album For Sale. Voici Singing Cowboy.

du groupe Love avec Singing Cowboy sur l'album For Sale en 1969, nous passons à l'album Hunky Dory de 1971, l'album de David Bowie. Après le hard rock déjanté de The Man Who Sold the World, David Bowie revient à un registre plus intimiste avec Hunky Dory. L'album regorge de titres folk tels que Song for Bob Dylan, The Bewley Brothers, et Bowie flirte à nouveau avec le dancehall à la Anthony Newley, avec des chansons telles que Cooks ou Fill Your Heart. Semblant abandonner le heavy metal. De ce fait, Hunky Dory est un kaléidoscope de style pop unifié par la vision de Bowie. Un mélange cinématographique et foisonnant d'art populaire et savant, de sexualité ambiguë, de kitsch et de distinction. La guitare de Mick Ronson est reléguée au second plan, laissant le piano cabaret de Rick Wakeman dominer l'atmosphère sonore de l'album. L'accompagnement discret souligne la profondeur des compositions de Bowie, qu'il s'agisse de la version revisitée de Tin Pan Alley avec Changes, de l'hommage à Neil Young avec Quicksand, de l'envolée lyrique de Life on Mars, de l'hymne entraînant et vaguement homosexuel Oh You Pretty Things, ou du rock acoustique sombre Andy Warhol. De prime abord, une telle variété de styles et de sonorités pourrait rendre un album incohérent, mais la qualité d'écriture et le sens aigu du style de Bowie ont au contraire fait de Hunky Dory une œuvre de référence pour la réinterprétation des traditions pop en une musique pop postmoderne et novatrice. Extrait de cet album Hunky Dory de 1971, voici David Bowie avec Queen Bitch.

Queen Beach, c'était David Bowie avec extrait de l'album Hunky Dory en 1971. Le morceau le plus long de cette émission d'aujourd'hui ne sera pas un morceau de rock progressif, mais il s'agit plutôt de soul avec les Temptations et l'album Masterpiece. Alors Norman Winfield a toujours été producteur de la Motown, à la vision créative la plus audacieuse pour les Temptations. C'est lui qui les a aidés à explorer les sonorités psychédéliques, enfin presque, avec Cloud Nine et Psychedelic Shack. Et lorsque la carrière du groupe a connu un passage à vide au début des années 70, il les a ramenés au sommet des charts avec le brillant Papa Was a Rolling Stone. Après le succès fulgurant de ce titre, Whitfield et les Temptations se sont lancés dans leur projet le plus ambitieux à ce jour. Pourtant, à bien des égards, Masterpiece sonnait davantage comme un album solo de Norman Whitfield, les Temptations y ajoutant quelques voix. Les longs morceaux soigneusement construits, avec leur arrangement de cordes amples et leur ligne de cuivre impeccable, possèdent la splendeur d'un film à gros budget. Et si l'écoute est indéniablement impressionnante, les artistes invités semblent parfois passer inaperçus. Le fait que l'album soit musicalement impressionnant n'arrange rien. Plusieurs chansons, notamment les clichés éculés « Ma » et « Plastic Man », une critique banale de l'hypocrisie, sont d'une qualité médiocre. Si les Temptations interprètent leurs morceaux avec conviction et leur talent vocal inégalé habituel, cela ne suffit pas à masquer le fait que cet album dépasse ses objectifs. Bien que supérieur à la moyenne des productions de la Motown de l'époque, Masterpiece n'atteint jamais le statut de chef-d'œuvre qu'il ambitionnait manifestement d'être, prouvant une fois de plus qu'un chef-d'œuvre est souvent le fruit du hasard plutôt qu'une conception réfléchie. Voici la chanson titre de cet album Masterpiece. Nous nous retrouvons dans à peu près 14 minutes. Voici les Temptations en 1973.

Masterpiece en 1973. Après la soul de The Temptations, voici le rock de Rick Derringer, qui enregistre en 1975 l'album Spring Fever. Fort du succès de son premier album All American Boy, Derringer reste fidèle à son style et nous livre des morceaux rock endiablés, tels que Gimme More, le trépidant Still Alive and Well, le synthé rock. Des titres plus pop tels que Tomorrow, Roll With Me, et quelques surprises inattendues. Une reprise du tube des McCoys, son premier groupe, Hang On Sloopy, en un morceau reggae dance improbable qui, contre toute attente, fonctionne plutôt bien dans un style décalé. Et une version sombre et inquiétante du classique garage de Rufus Thomas, Walking the Dog, où l'on retrouve le falsetto un peu fragile de Derringer, mais aussi des solos de guitare incisifs. Seule la chanson Skyscraper Blues, un morceau humoristique de 12 mesures, déçoit. Elle n'est pas mauvaise, juste un peu ennuyeuse. Tout au long de l'album, Derringer déploie un charme espiègle au chant, une approche débridée de la guitare et un don pour les mélodies accrocheuses. Bien que moins percutant que son premier album, ce disque reste l'un des meilleurs albums de rock direct que l'on pouvait entendre en 1975. Il sonne encore très bien aujourd'hui, ce qui est rare pour un album sorti il y a plusieurs décennies. Voici Rick Derringer et son album Spring Fever. Écoutons ensemble Still Alive and Well.

Still Alive and Well, c'était Rick Derringer en 1975. Voici encore de la musique assez pêchue avec Aerosmith, avec un extrait de la compilation Gems. La compilation est parue en 1988, mais le morceau que nous allons entendre date de 1978. Après le succès de Permanent Vacation en 87, qui a restauré la réputation d'Aerosmith comme l'un des meilleurs groupes de hard rock, Columbia, leur première maison de disques, a jugé opportun de sortir une suite à leur compilation de 1980, Greatest Hits. Le résultat, James, rassemble presque tous les titres absents de la première compilation en mettant davantage l'accent sur leurs morceaux studio plus énergiques que sur leurs tubes. On y retrouve des titres phares comme la superbe reprise de Train Kept Rolling, un incontournable de leurs concerts, et le classique Mama Kin, ainsi que des morceaux moins connus du grand public. Trois titres de leur album phare Rocks, Rats in the Cellar, Lick and Promise et Nobody's Fault sont mis à l'honneur, ainsi que d'autres morceaux emblématiques des années 70. No Surprise, Adam's Apple, Round and Around, Critical Mass et Lord of the Ties. Une version studio inédite de Chip Away the Stone ravira sans aucun doute les fans inconditionnels. Seule une version live issue de Live Bootleg était disponible jusqu'alors. À l'instar des Rolling Stones et de Led Zeppelin, les morceaux studio d'Aerosmith ont souvent éclipsé leurs titres les plus célèbres, faisant de James une compilation incontournable. Extrait de cette compilation, je vous l'ai déjà annoncé, nous revenons sur Chip Away the Stone, un morceau enregistré en live, mais que l'on connaît mieux en live, mais qui ici a été réédité en studio. Voici Chip Away the Stone en 1978.

0: Chip Away the Stone, c'était Aerosmith en 1978. Le groupe Pop Concerto Orchestra voit le jour vers le début des années 70 lorsque les deux musiciens Olivier Toussaint et Paul de Senneville se rencontrent au cœur d'une même passion, celle de la musique pop. Cette heureuse et fortuite rencontre donnera naissance au groupe Pop Concerto Orchestra qui scellera la collaboration des deux auteurs et compositeurs. En 1976, Paul de Senneville ouvre sa propre maison de disques, baptisée Delphine. Celle-ci sera dédiée à produire non seulement les disques de Pop Concerto Orchestra, mais également ceux des autres artistes. L'on se rappelle encore leur plus grand tube, Eden is a Magic World, paru en 1982. Produit par Delphine, en collaboration avec Disc AZ et Tremplin, le titre fait des tapages dès sa sortie et devient même la chanson officielle pour une publicité de la marque Telefunken. Voici Pop Concerto Orchestra avec ce grand tube que fut Eden is a Magic World en 1982.
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L'un des albums solo les plus importants de Dan Hartmann est sorti en 1984, l'année où le regretté chanteur-compositeur signa chez MCA et produit I Can Dream About You avec Jimmy Iovine. Principalement pop-rock, cet album possède néanmoins une forte influence urbaine et dance-pop. Bien que Hartmann ait été membre du groupe de rock majeur des années 70, l'Edgar Winter Group, il avait également une solide expérience en rhythm and blues et disco. Ses titres Instant Replay en 1979 et Relight My Fire en 80 ont tous ou tous deux été largement diffusés sur les radios rhythm and blues. Cet excellent album témoigne de l'enthousiasme de Hartmann pour le rhythm and blues à travers des pépites pop-rock, allant du tube éponyme à l'hymne We Are the Young, en passant par le morceau aux accents Motown, Name of the Game, et le titre New Wave, Electricity, coécrit avec Nona Hendrix, ancienne membre du label Label. La plupart des chansons, cependant, ont été écrites par Hartmann et son partenaire Charlie Midnight, qui s'avère aussi précieux pour Hartmann qu'Iovine. Un grand nom du studio, connu pour ses collaborations avec des artistes aussi divers que Bruce Springsteen et Stevie Nicks. Hartmann, Midnight et Iovine contribuent tous à faire de I Can Dream About You un album abouti et d'une grande richesse. Extrait de cet album I Can Dream About You, voici le morceau titre I Can Dream About You par Dan Hartmann en 1984.

Nous venons d'écouter Francine Raymond avec Pour l'amour qu'il nous reste en 1989. Et juste avant, nous écoutions Dan Hartman avec la chanson éponyme de l'album I Can Dream About You en 1984. Voici à présent Ringo Starr avec son album Weight of the World. Pour son premier album studio sorti aux États-Unis en 11 ans, Ringo Starr a signé un disque aux sonorités néo-années 60 qui, même sans ses camarades Beatles, les évoque indéniablement. Don Was, maître du rétro créatif, a produit la moitié de l'album, faisant appel à des groupes comme Jellyfish et The Posies, qui consacrent leur carrière à imiter le son des Beatles de 1965-66. Ici, avec un véritable Beatle à la batterie et au chant, le résultat est bien plus convaincant. Certes, il est toujours un peu étrange qu'une star de la vieille garde produise une musique qui, au fond, s'inspire de ses plus belles années. Mais Ringo reste un batteur unique et un chanteur captivant, si bien que même lorsqu'il interprétait un titre comme Golden Blunders, difficile de lui en vouloir. Après tout, il y a pire que de copier les Beatles. Voici Ringo Starr en 1992 avec un extrait de cet album Weight of the World. Écoutons ensemble la chanson titulaire de cet album.

Ringo Starr. Et en fait, je vous ai parlé dans mon commentaire en long et en large de l'album Weight of the World. En fait, c'est le titre de la chanson, mais ce n'est pas le titre de l'album, puisque l'album s'intitule Time Takes Time. Mais il est vrai que ça date de 1992, donc tout n'est pas faux. Bref, nous passons au groupe Fastball en 1996 avec l'album All the Pain Money Can Buy. Le charme de Fastball s'est pleinement révélé sur cet album All the Pain Money Can Buy, délaissant les guitares grunge qui caractérisaient Make Your Mama Proud. Fastball s'est adonné à une fantasy power pop, puisant son inspiration dans la British Invasion, la pop des années 70, le psychédélisme, la new wave, la power pop et le rock alternatif. Le producteur Julian Raymond a sans aucun doute contribué à cette évolution, mais il est également évident que les auteurs-compositeurs Tony Scalzo et Miles Zuniga, qui n'ont jamais écrit ensemble, préférant alterner les chansons, ont décidé d'explorer de nouveaux horizons, composant quelques titres dans des styles distincts. G.O.D. pour Good Old Days est un morceau bubblegum cuivré qui évoque Build Me Up Buttercup, tout en choisissant de fusionner leurs influences. Parmi ces derniers, on remarque notamment The Way de Scalzo, un bijou pop envoûtant et cinématographique qui atteint la 4e place du Billboard Hot 100. Ce succès a catalogué Fastball comme un groupe à succès éphémère, une étiquette erronée. Le titre entraînant Out of My Head de Scalzo s'est hissé à la 20e place avant de devenir un incontournable de la scène alternative adulte. C'est une étiquette erronée et injuste pour cette même raison. All the Pain Money Can Buy porte peut-être quelques empreintes de l'âge d'or post-grunge du début des années 70. Son titre même suggère une certaine mélancolie. Mais il s'agit avant tout d'un recueil coloré et accrocheur de morceaux ancrés dans la pop classique. Fire Escape de Zuniga est porté par des mélodies accrocheuses qui rappellent les Birds, tandis que Sooner or Later frappe comme un Elvis Costello de la grande époque. Ses sonorités trouvent un équilibre contemporain dans son duo soul léger avec Poe et les tubes de Scalzo. Loin de l'ère post-grunge, ce qui frappe dans All the Pain Money Can Buy, c'est la qualité et la solidité de sa production, imperceptible dans les chansons que dans la réalisation. Dépassant les tendances actuelles, l'album s'inscrit dans la longue et prestigieuse tradition de la pop guitare mélodieuse. Voici un extrait de cet album All the Pain Money Can Buy de Fastball avec The Way.

le groupe Fastball avec The Way en 1998. Parlons à présent de Jennifer Knapp, chanteuse folk-rock alternative de musique chrétienne contemporaine, qui a fait ses débuts en 1994 avec une cassette autoproduite qui s'est vendue à plus de 2000 exemplaires la première année. Son premier album, Wishing Well, est sorti 2 ans plus tard. Son succès a attiré l'attention du label Gotti Records, qui a publié son album Kansas, produit par Mark Stewart, le chanteur d'Audio Adrenaline, en 1998. Laid Down, nominé au Grammy Awards, est paru début 2000, suivi en 2001 par l'autobiographie The Way I Am. Jennifer Knapp a mis sa carrière entre parenthèses pour le reste de la décennie et s'est installée en Australie avant de revenir en 2010 avec l'album plus accessible Letting Go. Parallèlement à la publication de ses mémoires, Facing the Music, elle a sorti son 5e album, Set Me Free, produit par Jacob Lawson sur le label Righteous Baby Records. En 2017, elle a fait son retour avec Love Comes Back Around. Produit par Victor Krause, cet album a permis à Knapp d'explorer le côté plus folk de sa musique. Nous la retrouvons ici avec une chanson intitulée A Little More. Voici Jennifer Knapp.

L'album Lay Down nous laissait entendre Jennifer Knapp interpréter A Little More en l'an 2000. Sam Myers à présent. Sam Myers, c'est du blues et du bon. Il a eu une seconde chance et il l'a saisi avec brio. Chanteur du groupe Anson Funderburk and the Rockets, la voix puissante et le jeu d'harmonica précis de ce musicien malvoyant ont récemment connu une notoriété sans précédent. Bien que né et ayant grandi principalement dans le Mississippi, Myers avait pris l'habitude de se rendre à Chicago dès 1949, où il s'était inspiré de Little Walter et James Cotton. Après s'être installé à Jackson, dans le Mississippi, en 1956, il a rejoint le groupe King Moose and the Royal Rockets. Son premier 45 tours, sorti en 1957 chez Ace, le label de Johnny Vincent, intitulé Sleeping in the Ground, My Love is Here to Stay, bénéficiait de la participation des Royal Rockers. En 1961, lors d'une session d'enregistrement pour le label Fire de Bobby Robinson à la Nouvelle-Orléans, Myers a joué de la batterie et de l'harmonica avec le grand guitariste slide Elmore James. L'année précédente, Myers avait enregistré un single remarquable pour Furry Records, l'autre label de Robinson, associant sa reprise entraînante de You Don't Have to Go de Jimmy Reed à Sad Sad Lonesome Day. Au début des années 80, Myers enregistra quelques albums pour TJ avec un groupe informel appelé le Mississippi Delta Blues Band, avant de s'associer au jeune guitariste texan Funderburk, dont le jeu swing offrait un écrin idéal à Myers. Leur première collaboration pour le label Blacktop Records de la Nouvelle-Orléans, My Love is Here to Stay en 1985, fut suivie de plusieurs autres albums. Since, Rack Them Up, Tell Me What I Want to Hear, Live at the Grand Emporium en 1995, confirmant chacun d'eux l'un des partenariats blues les plus durables des années 90. En 2004, Myers a sorti son premier album solo, Coming from the Old School, 2 ans seulement avant sa mort, le 17 juillet 2006. De cet album Coming from the Old School, voici Sam Myers avec Burning Fire.

Sam Myers en 2004, c'était Burning Fire. Voici un autre blues, un autre bluesman, un autre musicien de blues avec Toronzo Cannon. Ardent défenseur du blues de Chicago, il a su faire vivre les sonorités et les styles de la ville des vents au 21e siècle. Armé d'une guitare incisive et d'une voix puissante et expressive, Cannon ne renie pas la tradition, mais la réinvente pour lui donner une dimension contemporaine. Certaines de ses chansons puisent leur inspiration dans son expérience de chauffeur de bus pour la Chicago Transit Authority, un emploi qu'il a conservé même après avoir sorti des albums sur les deux principaux labels de blues de la ville, Delmark et Alligator. Le blues n'était pourtant pas un simple passe-temps pour Cannon. Sa passion était palpable sur scène comme sur disque et une qualité qui lui a permis de se constituer un public international dans les années 2010. Né à Chicago le 14 février 1968, Toronzo Cannon a grandi dans le quartier de Brownsville au sud de la ville et il s'est d'abord passionné pour le basket. Il pratiquait le sport à Truman College, mais une blessure à la jambe mit fin à ses projets. Il se tourna alors vers la musique à l'âge de 22 ans. Au départ, il ne se consacra pas au blues. Fan de John Mellencamp, il joua d'abord de la guitare dans des styles comme le rock et le reggae, mais il fut rapidement attiré par le blues. À la fin des années 90, il joua dans plusieurs groupes de blues de Chicago, notamment en première partie de Wayne Baker Brooks, L.V. Banks et Joanna Connor. En 2001, il forma son premier groupe, Cannonball Express, avant de se lancer en solo quelques années plus tard. Cannon autoproduisit son premier album, My Woman, en 2007. Après plusieurs années de concerts réguliers, il signa chez Delmark pour l'album Living Mood en 2011, album sur lequel nous le retrouvons ici avec la chanson You're a Good Woman. Voici Toronzo Cannon.

Toronto Cannon en 2011, c'était You're a Good Woman. Après deux chansons de blues, voici du jazz avec Jasmea Horn, artiste new-yorkaise, qui est une chanteuse de jazz talentueuse au style inventif influencé par le vocalise, qui lui a permis de remporter le concours international de jazz Sarah Vaughan en 2013 et le concours international de jazz vocal Thelonious Monk en 2015. Après sa victoire au concours Monk, elle a acquis une renommée croissante, obtenant des nominations aux Grammy Awards pour ses albums A Social Call en 2017 et Love and Liberation en 2019, tous deux composés de ses propres chansons. En 2020, elle a démontré son talent d'arrangeuse avec l'album Dear Love pour Big Band avant de revenir à ses compositions originales pour Petit Groupe avec l'album Messages en 2024. La voici avec un extrait de l'album A Social Call de 2017. Écoutons ensemble Tight.

James May à Horn en 2017, c'était Tight. Avez-vous déjà entendu parler de Billy and the Sideburns? Le groupe a commencé à faire de la musique ensemble en 2021. Bien sûr, il avait déjà joué dans des groupes et acquis de l'expérience au fil des ans. Ses racines et sa passion puisent dans le psychobilly, le neo-rockabilly, le rockabilly classique, le désespoir et la bière. Car pour les membres de Sideburns, la bière et le rock'n'roll font bon ménage. Une bonne bière fraîche est donc indispensable en répétition comme en concert. Dès le début, l'objectif principal de Billy and the Sideburns était d'avoir un maximum de compositions originales à leur répertoire et de proposer rapidement un set live puissant et varié. En mars 2022, ils ont sorti avec fierté leur premier EP sur Kill Records, contenant 4 titres inédits composés par leurs soins. En 2023, le groupe a sorti l'EP Live, Pink and Black, Drunk and Life, sur Kill Records. Et en mai 2024, le bassiste Andreas a rejoint Frankie et Kevin, remplaçant Kai. Voici Billy and the Sideburns avec Rockabilly Man.

Billy and the Sideburns en 2022, c'était Rockabilly Man. Terminons cette émission avec Michel David and the True Tones. Élégante et pétillante et puissante, Michelle Davis est la chanteuse soul américaine. Accompagnée par les True Tones, tout droit venu des Pays-Bas, le groupe transcende les époques avec une fusion subtile de rythmes classiques, de soul et de sonorités contemporaines, créant ainsi une expérience musicale riche en énergie et en authenticité. Aujourd'hui, avec une carrière florissante et une présence scénique captivante, le groupe composé de Ono Smith, Paul Williamson, Bastian Bouma et Michel David réinvente la musique gospel de manière subtile et totale, laissant une empreinte indélébile sur la scène musicale contemporaine. Ces dernières années, le groupe a parcouru le monde en long et en large, dans les clubs, les théâtres et les festivals, où il performe en capturant le cœur et l'âme de l'auditoire. Nancy Jazz Pulsation, les Eurocaennes, Jazz sous les pommiers, Jazz à Vienne, les escales de Saint-Nazaire, Jazz en or, Solidays, Festival du bout du monde, Jazz à 7, Cabaret vers Festival, VYV Solidarité sont quelques-uns des festivals prestigieux qui ont accueilli Michel David et The True Tones en France. Le 27 février 2026, le groupe publie l'album Soul Woman, sur lequel figure Golden Sun.

Golden Sun, extrait de l'album Soul Woman, paru en 2026. C'était Michel Davis, David and the True Tones. C'est ainsi que se termine cette émission Rockestra. Voilà, j'espère que vous avez passé un bon moment en notre compagnie. Je vous souhaite un excellent week-end et une très bonne semaine. Et je vous donne rendez-vous la semaine prochaine pour un nouveau programme Rockestra. D'ici là, portez-vous bien. Au revoir et à bientôt. Prenez bien soin de vous.

0: Mesdames et messieurs, bonsoir. Bonsoir mon lapin.
1: Bonsoir Macaï.
0: J'espère que vous allez bien. En tout cas, cette semaine-ci, Libre Antenne, spécial concert live. Comme promis, n'oubliez pas, c'est ce concept. Une semaine sur deux, vous avez la Libre Antenne parler avec toutes les petites anecdotes, les actus et tout ça. Et l'autre semaine, mon lapin.
1: Eh ben, des concerts.
0: Exactement. Ce soir, Paris ne va pas simplement accueillir un concert, non. On le dit pour la musique, évidemment, mais Paris va brûler. Est-ce que ça te donne un indice sur le groupe qu'on va présenter?
1: Bah moi, oui, je le sais, moi je le sais. Mais vous, est-ce que ça vous donne un indice? On attend vos réponses sur Facebook. Hein.
0: Exactement.
1: Enfin, nous sommes en 2017 et ce qui s'annonce devant nous, c'est le retour d'un monument du métal industriel, j'ai nommé Rammstein.
0: Et oui, depuis plus de 20 ans, Rammstein impose une signature unique, des riffs martelés, une langue allemande assumée et surtout le feu comme instrument à part entière.
1: À Paris, le groupe n'est pas en terrain inconnu puisque la France a toujours été l'un de leurs publics les plus fidèles. En 2017, la tournée marque un retour très attendu après plusieurs années de silence scénique.
0: Et comme toujours avec Rammstein, rien n'est laissé au hasard. Pyrotechnie millimétrée, décor industriel. Est-il Lindemann, frontman aussi fascinant que dérangeant?
1: Oui, oui, c'est le même qu'à chanter Xaz, oui.
0: Oui.
1: En tout cas, une anecdote pour la route. Les concerts de Rammstein sont si extrêmes que certains lieux exigent des assurances spéciales à cause des flammes, des explosions et de la chaleur dégagée sur scène. Et je dirais même plus, les tremblements de terre.
0: Exactement, oui.
1: Parce qu'on a déjà mesuré, je ne sais plus où, je pense que quand ils sont venus à la côte belge il y a quelques années, il y a des secousses sismiques qui avaient été mesurées à des dizaines de kilomètres.
0: Ah bah c'est du métal en même temps.
1: Ah.
0: En tout cas, ce que vous allez entendre n'est pas un concert, c'est un rituel, une démonstration de puissance, un mur de son et de feu.
1: Alors j'ai envie de dire, Paris, attention, êtes-vous prêts
2: prêt pour Rammstein ?

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0: Allez, de retour sur Equinox, la radio découverte, toujours dans la libre antenne, part en live. En tout cas, ce concert de 2017 restera gravé comme l'un de ces moments où le public français et Rammstein ne font plus qu'un.
1: Un show où chaque titre devient une machine de guerre, où les flammes montent plus haut que les amplis, et où l'on comprend pourquoi Rammstein est considéré comme l'un des groupes live les plus impressionnants au monde.
0: Ici, pas de demi-mesure, pas de playback et pas de compromis.
1: Juste 6 musiciens, une scénographie infernale et des milliers de voix pour reprendre des hymnes devenus cultes, ainsi qu'un un petit bataillon de pompiers quand même derrière.
0: Ah mais avec eux, de toute façon, il n'y a pas le choix. C'est monte le son, éteins les lumières, prépare-toi à vivre un concert où chaque battement résonne comme une déflagration. Bah. J'ai envie de te dire, en tout cas, ce qu'on a vécu, mon lapin, depuis Paris, c'était la fureur et à la sueur. En 2017, évidemment, c'était le feu. Quoi.
1: On n'est pas dans le même registre que Jean-Michel Jarre.
0: Non, ça c'est clair.
1: C'est aussi son et lumière, mais c'est un peu plus chaud.
0: Mais je pense qu'en plus, pour transiter, on va parler un petit peu, ça peut être cool, Jean-Michel Jarre, je pense que, je sais pas s'il a continué, mais chaque année, c'est au Lac de l'Odeur qu'il fait un show, le son et lumière.
1: Je sais pas, mais il avait fait un truc qui s'appelait Equinox en son temps. Hein.
0: Exactement. En tout cas, j'espère que vous avez apprécié ce concert comme nous. On a été bengués là pendant 2 heures dans le studio pour vous préparer l'émission de la semaine prochaine, n'est-ce pas, mon lapin ?
1: Oui.
0: Allez, on se fait des bisous. Comment on dit encore notre pote Bruce Willis ?
2: Yippie-ki-yay, pauvre con.
3: À la semaine prochaine.

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0: Eh bien, un petit clin d'œil de Gaspard Leclerc, directeur des Baladins du Miroir, il en faut bien un, à tous les éditeurs d'Equinox, parce que le spectacle, ça n'existe pas sans spectateurs. Et je sais que les auditeurs sont des fervents de culture ici à Namur.
1: Thank you so much, Holland. It's been fucking great here today with you, man. 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We're gonna close up this show in a very special way. 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

Bonjour, bonjour aux auditeurs d'Equinox, la radio découverte. Et ici Samuel Chapelle, directeur de Namur-en-Maye. Je vous souhaite à toutes et tous une bonne journée et je suis impatient de vous accueillir à Namur-en-Maye.

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Binamé Sanson, shooté dans ces missions et wallon, à vous le tchatche Gérard Beaumont au micro. C'est Tolé Dimègne, dit Nouf à 10 heures.